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Salut tout le monde! Re-bienvenue à Polybius pour cet épisode 29 aujourd'hui. Vous êtes avec Mathieu Bonenfant, c'est mon nom, donc c'est ça. Ben oui, si je m'appelais Carl Souci, ben j'aurais dit, vous êtes avec Carl Souci. Shoot-out à tous les gens qui s'appellent Carl Souci qui nous écoutent, il y en a peut-être pas beaucoup, mais il y en a peut-être. C'est ça le pire là-dedans. C'est que c'est un nom que j'ai sorti au hasard, mais il y a peut-être quelqu'un qui a fait, voyons, il me connaît. Fait que voilà, écoutez, ça fait longtemps que j'ai pas fait d'épisode, je le sais. L'épisode 28, ça fait longtemps. Fort lointain. 2-3 semaines? 3 semaines, je pense. Yeah, ça fait longtemps. Et surtout que quand même, l'épisode 28, j'ai des remerciements à faire à vous, chers auditeurs, peu importe c'est où que vous l'écoutez, que vous l'écoutez en direct, directement de la radio, au CILE à Havre-Saint-Pierre, au CFRT à Iqaluit, au Nunavut, que vous écoutez sur Balado Québec, sur Spotify, peu importe où ce que vous l'écoutez. Honnêtement, vous pouvez faire n'importe quoi avec. Là, le show, comme je l'ai dit, je le partage à tout le monde, il n'y a pas de problème. Là. Alors, ben voilà, évidemment, c'est ça que je voulais dire. Un de très, très gros remerciements. Ben oui, pourquoi? Ben parce que l'épisode 28 a été la première fois que je dirais que Polybius a connu un succès. OK, pas un succès non plus mondial, là, je veux dire... OK, je vous rassure tout de suite, là, je suis pas arrivé à job tantôt en Ferrari, je suis arrivé avec mon char ben normal. Mais ce que je veux dire, c'est que, ben, on s'est retrouvé dans les tendances de la semaine avec l'épisode 28 pour Polybius sur Balado Québec, ce qui est une belle surprise. Franchement, je m'y attendais pas. Alors qu'à la base, ben, Polybius, mon seul but, c'est de faire découvrir le synthwave à un maximum de gens. Et ben voilà, ça a été un succès la semaine dernière. Non, il y a 3 semaines. Parce que, ben, c'est ça, j'étais pas là. Alors, il y a 3 semaines, je travaillais. Les 2 autres semaines, j'étais en vacances. Ben, j'aurais aimé ça pour faire l'épisode en vacances, mais j'étais pas dans la région, alors c'est un petit peu compliqué. Ah, ben ouais, mais bon, c'est pas grave, je suis là. Il y aura quand même 20 épisodes cette saison, comme je vous l'ai garanti. Parti comme ça, on va finir la saison en plein milieu de l'hiver, mais c'est pas grave. Voilà, l'épisode 29 aujourd'hui, la thématique, je l'ai déjà annoncée, ça fait longtemps, c'est le Dark Synth. Du synthwave. Okay, pour les gens qui veulent savoir c'est quoi du synthwave à la base, okay, c'est un sous-genre de la musique électronique qui s'inspire fortement des années 80, oui, mais avec un peu qu'est-ce qu'on peut faire aujourd'hui. Et parfois, ça bouge beaucoup, ça brosse, ça rentre dedans. Et le dark synth, c'est spécialement qu'est-ce qu'il est capable de faire. C'est de la musique qui brosse beaucoup pour dire, moi, j'ai l'habitude d'écouter du rock, du metal surtout. Et j'adore le synthwave et le dark synth surtout. Alors, je peux vous garantir, cet épisode, ça m'a pris à peu près 20 minutes à trouver les chansons, tandis que parfois, ça me prend des heures parce que ça faisait longtemps que j'y pensais. Et alors, pourquoi on représente le dark synth alors qu'on l'a déjà présenté à l'époque? Ben parce que c'est un des gros chants importants du synthwave. Il y a des gens qui préfèrent les chansons un petit peu plus tranquilles. On a eu pas mal d'épisodes plus tranquilles, justement, en début de saison. Et il y en a d'autres qui aiment ça quand ça brasse. La première, elle, ça sera pas non plus à partir en peur, mais je trouve que c'est une chanson tout simplement magnifique. Volcor X avec Hypersleep. Comme je vous dis, ça brasse pas tant que ça, mais c'est la première, c'est normal. Et aussi, Volcor X a quand même fait des chansons qui, eux, bougeaient beaucoup. Alors, ça va, on n'est pas perdu. Hein. C'est un artiste que je trouve excellent. Et un autre artiste que je trouve excellent, c'est Dan Terminus, qui en plus avait accepté de faire un identifiant radio pour Polybius, que vous avez peut-être déjà entendu. Alors, merci à lui. Si jamais il écoute le show présentement, ben, merci à toi. Et évidemment, continue de faire de l'excellente musique. On va l'entendre avec Cherenkov, Blue Overdriver. Et on commence avec ces deux chansons-là à l'instant. Bienvenue dans Polybius. J'espère que vous allez aimer. Si jamais vous n'aimez pas ça, c'est pas votre genre. Ben, savez-vous quoi? C'est correct aussi. On peut pas tout aimer. Moi, mon but, c'est juste de vous faire découvrir la musique. Si vous appréciez, ça sera une mission réussie.

On est de retour à Polybius pour l'épisode 29. On vient d'entendre Dan Terminus avec Cherenkov Blue Overdriver. Ça a bougé quand même pas mal. Et ça tombe bien parce qu'aujourd'hui, la thématique, c'est le Dark Synth. Ou simple que ça. Ça fait longtemps que je n'étais pas ici, évidemment, pour Polybius. Ça fait 3 semaines. Puis comme je vous dis, l'épisode 28 a été l'épisode le plus populaire de Polybius. Et là, on est au 29. Alors, évidemment, j'aurais peut-être dû faire un épisode juste la semaine d'après pour pouvoir continuer à comment je pourrais dire, voguer sur le succès. Hein? Mais bon, c'est correct. De toute manière, comme je l'ai dit, je ne pouvais pas, ce qui est une bonne raison. Et deuxièmement, ça vaut. Là, je veux dire, je ne me rendrai pas riche avec ça. Je veux simplement faire connaître le genre musical à beaucoup de gens. C'est pas mon but. Alors, pour les gens qui viennent d'arriver à l'émission, ça fonctionne par bloc Polybius. On a souvent des blocs de 2, parfois 3 chansons. Et puis, justement, on va pour un autre bloc de 2 chansons. Et on commence avec Survival 2088. Ça, c'est du grand anglais, je sais. Je parle pas... généralement, je parle bien anglais. C'est les années. Tout ce qui est années, chiffres, tout ça. C'est vrai, hein, les gens qui parlent anglais, qui l'ont appris comme deuxième langue, vous serez d'accord avec moi. Les chiffres, là, les nombres, peu importe comment tu t'apprends pas ça vraiment, là, excepté de 1 à 9, puis encore. T'sais, je veux dire, c'est... non, mais c'est vrai. T'sais. Parce que connaître ses verbes, c'est quand même plus pratique quand t'apprends une langue que savoir que tout dans la zone 88, c'est 2088. Ben ouais, c'est ça. On va l'entendre avec Wasteland, en tout cas, qui est l'un de ses grands succès. Et après, ça va être Star Pulse avec Mobile Infantry. Star Pulse, c'est un compositeur plutôt intéressant, un projet plutôt intéressant, devrais-je dire, puisque, la plupart des œuvres de Star Pulse sont des chansons plutôt tranquilles. Et t'as Mobile Infantry, qui est mobile, en fait, que devrais-je dire, qui est une chanson qui brasse beaucoup. Hein. C'est vraiment du vrai de Dark Synth. Et pourtant, c'est sa chanson la plus connue. parfois, c'est le destin. Hein. Et voilà, s'il y a des gens qui découvrent cette chanson, qui l'aiment, ce destin va continuer. Parce que ça va faire de plus en plus d'écoutes sur Spotify, YouTube et toute la tralala. Bref, on s'en va entendre ces deux-là à l'instant. Et par la suite, c'est sûr que c'est des artistes un petit peu moins connus, hein. Inquiétez-vous pas. On aura des artistes plus connus. Isidore qui s'en vient avec son dernier album, justement. On avait Dan Terminus, qui en était un connu. C'est des artistes, je veux dire, c'est pas les moins connus de la gang, mais en fait, je voulais faire un petit peu différent. On ne présentera pas que des grands succès, parce que la semaine prochaine, j'ai déjà ma thématique de prévu, puis il y a beaucoup de succès quand même assez connus. Mais ça, on s'en reparle la semaine prochaine. En attendant, on repart en musique et on commence avec Survival 2088, Wasteland.

Et nous sommes de retour! Bienvenue à Polybius, épisode 29 spécial Dark Synth. C'est sûr que c'est des artistes un petit peu moins connus que j'ai présentés pour l'occasion. C'est correct parce que, ben en fait, il y a deux types de gens qui écoutent Polybius. Ceux-là qui ne connaissent pas vraiment ce genre de musique, c'est correct, c'est eux que je vise en premier. Parce que je veux faire découvrir le synthwave ou le retrowave, parce que les deux termes se disent, c'est la même chose, ok? Voilà, je veux faire découvrir ça à un maximum de gens. C'est pour ça que les épisodes de Polybius sont tous différents d'ailleurs, ou à peu près, là, je veux dire, on y va toujours avec des thématiques différentes. Des fois, il n'y a juste pas de thématique non plus. Mais là, j'avais trois semaines pour penser.

Une thématique, j'avais du temps. Fait que ouais, j'en ai trouvé une thématique, je peux vous garantir. Si jamais vous voulez écouter les autres épisodes de Polybius, ils sont disponibles sur le site Balado Québec. Parce que c'est fait comme un podcast, en fait. C'est juste que puisque je suis animateur radio dans la vie de tous les jours, je le présente à la radio en même temps. Ah, ben pourquoi pas, hein? Puis là, il y a des gens qui vont dire, ah, tu profites du fait que tu travailles à la radio pour présenter ton show. Attention, attention, attention, OK? Je fais ça de mon temps libre, OK? Puis au final, je fais même ça en live. Je fais pas ça préenregistré. Non, non, je fais ça en live. Là, si je tape sur le bureau, là, OK, on entend presque rien, mais c'est pas grave. Si je tape sur le bureau avec de quoi de plus gros de bord? Tiens, ça doit faire du bruit, ça? Pas vraiment. Attends, ça me prend de quoi de... OK, oh, un cartable. Ah, là, par exemple, là, on est bien. Hein? Là, ça fait du bruit. C'est ça, c'est en live. La preuve, j'ai un cartable. C'est l'agenda communautaire. Là-dedans, là, je peux dire, mettons, les jobs, là, mais ça n'a aucun rapport avec le show anyway. Tout ça pour dire qu'on est de retour à l'épisode 29. Puis, ben voilà, si jamais vous voulez l'écouter, je le mets sur Balado Québec, sur Spotify, sa page Facebook de Polybius, Polybius Radio, dans un seul mot, vous allez le trouver. D'ailleurs, Facebook, hein, parce que ça fait 3 semaines que j'y ai pas été, j'ai pas fait d'épisode et tout. Attention, parce que Facebook m'aide pas non plus, là, hein, avec la nouvelle loi C-18, que tout ce qui est médias sont super savants là-dessus. Ben, il y a des gens sur Balado Québec qui utilisent leur balado pour transférer des médias, ben, présenter des médias, en fait. Et c'est correct, c'est bien, c'est une bonne idée, c'est pas là le problème. C'est que Facebook a décidé de punir les gens qui utilisaient Balado Québec avec Facebook. Donc, j'ai dû me faire un autre compte. Donc, de toute manière, ça aurait pris du temps que je fasse un nouvel épisode. J'ai dû, je pars partir de zéro, là, j'ai retrouvé mon compte. Mais ça a été de la job pour pas mal rien. Ça a été beaucoup de job, sans blague. Mais on est de retour pour Polybius, épisode 29, c'est ça qui est important. Isidore, avec Destroy the World, de son nouvel album, c'est Strygian, si je dis pas de bêtises. C'est sorti il y a vraiment pas longtemps, franchement, puis Isidore, c'est un artiste que je voulais présenter depuis un bon moment. Il a été, je pense que c'était un des premiers artistes que j'ai présenté, même premier... Strygian. Stygian, j'ai aucune idée, je sais pas. Mais écoute, j'ai vu le nom de la chanson, Destroy the World, j'ai dit, oh, avec ça, c'est... Ça ne doit pas être pour les doux, et c'est justement pour les pas doux. Alors, ben voilà. Après, on a Carbon Killer avec The Girl and the Black Sun, une chanson qui commence assez tranquille, mais qui finit par rentrer dedans. Et une chanson avec des paroles aussi, c'est rare, c'est bien. Ça n'arrive pas souvent. Et par la suite, The Neon Droid avec Control. Puis par la suite, ben, on ira pour la fin de l'émission. Mais en attendant, on s'en va entendre Isidore avec Destroy the World. De son nouvel album... Stygian, j'ai aucune idée, garde. Stygian. Merci, bonsoir. Quand je dis que c'est récent, c'est il y a 2 jours. Hein, c'est vraiment assez récent.

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Nous sommes de retour à Polybius après 42 minutes d'émission, ce qui est bien. Ça veut dire que je suis dans les temps. Hey, c'est cool. c'est pas pire. Évidemment, merci d'avoir été là pour Polybius. Hein. Je sais, j'ai pas été là pendant 3 semaines, alors je suis un peu hypocrite de dire merci d'avoir été là. Il y a peut-être des gens qui ont découvert Polybius à l'épisode 28, même probablement beaucoup, parce que comme je vous dis, c'est la première fois qu'un épisode de poignée un petit peu plus que d'habitude. Tant mieux. Et si c'est le cas, peut-être qu'il y a des gens qui ont apprécié, qui ont voulu voir l'épisode la semaine d'après et qu'il n'y avait pas d'épisode. Et si jamais vous tombez dans le futur sur cet épisode, ben je m'en excuse. Sincèrement, je sais que c'est plate, mais d'un autre côté, ben il faut comprendre, comme je le disais tout à l'heure, je fais pas Polybius pour le fun. Je fais pas d'argent avec ça. Puis même si je pouvais en faire, faudrait que je mette de la pub dans mon émission et je pense pas que je le ferais. Mais bon, écoute, de toute manière, je pense pas que c'est le but, là. Inquiétez-vous pas pour ça. Ça pour dire que, bon, c'est ça. Clairement, je sais que c'est plate, mais quand tu fais de quoi de ton temps libre, ben, tu fais ça de ton temps libre. Et ben ouais, c'est aussi logique que ça. Quand il y a des moments qu'on n'a pas de temps libre. Je sais que c'est pas évident, mais bon. Écoute, au moins, je serai là. J'étais là cette semaine, je serai là la semaine prochaine aussi. Et là, avant, ça va entendre Second Saltis avec Ultima. Très belle découverte de la semaine de mon côté. Et par la suite, ce sera Street Cleaner, donc nettoyeur de rue, avec Slade. Et Slade, c'est une chanson qui je crois, a été inspirée d'une œuvre qui présente beaucoup de synthwave, justement. Une œuvre vidéoludique, un jeu vidéo, en fait, parce que pendant que j'étais en vacances, parce que j'étais en vacances aussi, bon... Quand j'étais en vacances, je pouvais pas parce que j'étais à 6 heures de route. C'est une bonne raison, OK? C'est quand même une bonne raison. Je fais ça dans un studio, hein. Parce que, bon, ben, j'ai déjà fait des podcasts. Puis d'un coup, t'as le frigidaire, puis... Puis là, t'entends les chars passer, les voitures. C'est étonnant. Parfois, ben, je sais pas, moi, ton téléphone sonne. Là, il y a rien. Je suis dans un studio, c'est tranquille. Évidemment, je voulais garder cette qualité. D'ailleurs, les chansons ont maintenant une meilleure qualité d'enregistrement aussi. Parce que bon, ben pourquoi pas, je décide d'améliorer le show. Hein? Avant, je ramassais, je sais plus c'est en combien de kilobits. Dans le fond, c'est par... Mais c'est mieux. c'est ça l'important. Donc, tout ça pour dire que, ben voilà, c'est... on va se laisser avec Street Cleaner et Slade, comme dernière chanson, comme je l'ai dit. Et c'est inspiré d'un jeu vidéo. J'ai l'impression que c'est inspiré d'eux, la manière que c'est présenté. Et ce jeu vidéo, ben, ça a été une découverte pendant mes vacances. Et sera la prochaine thématique de l'émission de la semaine prochaine. Ah, ça paraît bizarre, mais vous allez voir. Il y a une très, très bonne soundtrack, donc des très bonnes chansons. Et c'est du synthwave, justement. Et puis, je pense que beaucoup de gens ont découvert ce genre de musique grâce à ce genre d'œuvre. Hein? Puis, voilà, moi aussi, un jour, je vais pouvoir faire découvrir de la musique aux gens aussi. Ben, je pourrais dire que Polybius aura été une mission accomplie. Sur ce, évidemment, je souhaite une bonne fin de journée, de soirée, peu importe quand vous l'écoutez. Et merci d'avoir été là une fois de plus pour Polybius.

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3: Bonjour tout le monde, j'espère que vous allez bien dans l'émission Samedi de lire. Et aujourd'hui, j'ai le grand bonheur de recevoir Michel-Maxime Legault. Il est comédien, auteur et metteur en scène québécois, diplômé du Conservatoire d'art dramatique de Québec, originaire de Saint-Polycarpe dans le Suroît. Il est cofondateur du théâtre de la Marée Haute et œuvre depuis près de 20 ans sur les scènes québécoises, tant comme interprète que comme metteur en scène. Il a notamment travaillé avec le Cirque Éloise, l'Opéra de Montréal et l'Orchestre symphonique de Montréal, en plus d'être professeur invité dans différentes écoles de théâtre. En 2024, il publie Michelin, son premier roman, un récit largement autobiographique qui raconte son enfance dans une famille agricole de Saint-Polycarpe et son parcours de la ferme vers le théâtre. Le livre a donné également naissance à un spectacle solo qui a connu un important succès au Québec. Et en 2026, il poursuit cette exploration de ses origines avec Micheline, deuxième volet d'une trilogie consacrée à sa famille et à son milieu d'origine. Il y rend hommage à sa mère et à sa tante, deux femmes prénommées Micheline, tout en poursuivant une réflexion sur l'identité, la transmission, les rêves inassouvis et les changements sociaux. Bonjour, Michel-Maxime.
4: Bonjour, bon Dieu, belle présentation. Je ne savais pas que j'avais tout fait ça.
3: Est-ce que j'ai oublié des choses?
4: Pas tout, mais non, oui, tu sais, c'est ça. Je trouve ça impressionnant à chaque fois. Je fais, mais c'est une super belle... en tout cas, c'est une belle entrée en matière, vraiment.
3: Bien, merci beaucoup de venir à mon micro.
4: Bien, je suis tellement content, tellement très, très heureux de... Tu sais, je t'écoute et tout ça, puis je trouve ça vraiment, vraiment important de venir ici parce que je trouve que c'est une émission riche.
3: C'est gentil, ouais. Merci. Et Michel-Maxime, quand on ouvre Micheline, on rencontre deux femmes qui portent exactement le même prénom, ta mère et ta tante. Mais derrière ce même prénom, il y a deux personnalités, deux destins, deux façons d'habiter leur époque. Pourquoi c'est important pour toi de les réunir dans un même livre, ces deux femmes-là?
4: Bien, c'est venu à la fin de Michelin, quand j'ai terminé d'écrire Michelin, je me suis dit, il y a des choses que j'ai comme pas parlé de ma mère, j'ai pas parlé de ces femmes de l'époque. Mm-hmm. Des femmes de l'époque qui, tu sais, ma mère avait 7 enfants. 7. Tu sais, c'est quand même...
3: Puis on a le même âge, puis moi, j'étais 4, puis c'était beaucoup.
4: C'était beaucoup.
3: Fait que 7, c'est encore plus.
4: Fait qu'une famille de 7 enfants, elle avait une entreprise agricole à gérer, en plus de... Tu sais, il y avait tout ça. Fait que, tu sais, puis je trouvais que ma mère, mon Dieu, qu'elle en a fait des affaires. Puis à mon âge, maintenant, tu sais, je me disais, hey, j'aurais 7 enfants. Je serais en train de gérer, piocher des champs en canicule. Tu sais, je fais, mon Dieu, mais quelle femme incroyable. Mm-hmm. Fait que j'avais comme envie de développer ça avec Marie-Noël Blais aux éditions du Quartz. On s'est dit, allons vers un triptyque de Saint-Polycarpe. Donc, je vais parler des femmes avec Micheline, puis je parlerai des hommes avec Michel. Alors, Micheline, puis j'avais une tante qui s'appelait Micheline à Pierre. C'était pas Micheline à Robert. Mais elle était vraiment une belle femme que je faisais, mon Dieu, c'est deux Micheline, mais complètement différentes. Mm-hmm. Mais dans le roman, j'avais envie d'une fiction. Fait que je me suis inspiré de mon amie Denise, qui est décédée d'un cancer il y a quelques années. Elle m'a dit, j'ai pas eu la vie que je voulais avoir. Fait que je disais, ah ouais, mais t'as pas eu la vie que tu voulais avoir, pourquoi? Puis là, elle m'a tout conté son histoire. Et c'est l'histoire de Micheline à Robert dans le roman. Alors, je compare vraiment ces deux femmes-là qui sont tellement différentes, mais qui vivaient dans une même époque où les mm-hmm. femmes étaient forte, était incroyable, une courage, et qui, justement, on n'a comme pas assez, je trouve qu'on les a pas assez célébrés. Mm-hmm. Et le nom Micheline est voué à disparaître. Il n'y a plus de petite fille qui s'appelle Micheline. Fait que je me suis dit, mon Dieu, il faut remettre ça à mode. Alors, c'est les Michelines, c'est les Janines, c'est les Francines, c'est toutes ces femmes qui ont été vraiment importantes dans notre société.
3: Il y a quelque chose de très drôle aussi dans ta façon de parler de ces femmes-là, les cheveux au burn, les sourcils dessinés, le pain sandwich, les réunions de famille. Mais sous l'humour, il y a quelque chose de beaucoup plus mélancolique, j'ai l'impression. Est-ce que l'humour est ta façon d'entrer dans des choses qui seraient autrement douloureuses?
4: Oui, mais j'ai hérité l'hypersensibilité de ma mère, qui est très nostalgique, qui pleure beaucoup, qui, depuis la mort de ma sœur, elle vraiment, tu sais, je sens que, tu sais, elle vit intensément ses émotions. Et mon père, sur la, tu sais, à la table, il dit, bon, ta mère abroye, on va la laisser broyer. Et là, lui va faire un gag. C'est vraiment, j'ai hérité de ces deux personnes-là qui m'ont donné, oui, des fois, je vais pleurer ou il y a des choses que je vais vivre intensément. Puis après, je fais un gag pour couper ça parce que sinon, je me noie là-dedans. Mm-hmm. Fait que c'est ça que j'ai dans l'écriture, c'est vraiment l'héritage de mes deux parents.
3: Complètement. Et tu as d'abord écrit, je pense, une version où ta mère et toi n'étiez pas dedans. Par la suite?
4: Oui. Au début, là, c'était 5 Micheline.
3: Au début,
4: la première version. Puis là, quand j'ai relu ça à la fin de mon écriture, j'ai fait, mon Dieu, on dirait Albertine en 5 temps, version cheap. Fait que j'ai fait, non, ça sera pas ça. Fait que finalement, après, il y avait une seule Micheline, qui était la Micheline à Robert. Puis là, finalement, on a fait, ah, comment rentrer en matière? C'est comme si... Puis tout le monde venait me voir, puis me disait, hey, le prochain, ça va être toi, ta mère, tout ça. Puis là, je fais, ouais, non, mais oui, mais... Et là, finalement, on s'est dit, ben, je vais faire la même entrée en matière. Au début, c'est les 8 premières strophes, c'est vraiment la même chose que Micheline, puis après, on part ailleurs. Fait que c'est vraiment un...
3: As-tu demandé la permission à ta mère?
4: Ben oui, tu sais, j'en ai parlé. Ben, tu vois, toi, avec tes choses d'artiste, c'est bien correct. Elle dit, tu travailles tellement fort. Tu sais, elle est tellement dans une bienveillance puis dans une volonté. Tu sais, ils m'ont jamais coupé les ailes. Mes parents, ils m'ont toujours encouragé à faire ce que je voulais faire. Fait que pour vrai, pour eux, c'est vraiment c'est un hommage que je leur fais. Vraiment.
3: Mais est-ce qu'ils ont vu Micheline?
4: Oui, toute la famille a vu Micheline, la même représentation.
3: Wow!
4: Écoute, ils étaient les deux dans les deux premières rangées, là, ils étaient là. Et là, je faisais, oh mon Dieu, il faut que j'assume complètement ce que... Fait que je les ai amenés à la maison après, je leur ai servi du vin. Puis j'ai dit, bon, là, écoutez, comment vous avez trouvé ça? Puis ils ont été formidables. Tout le monde a comme compris... le ton plein d'amour, de tendresse que j'avais aimé avec l'humour. Tu sais, les autres, ils me taquinent aussi. Là. Ils font « Ah, toi, l'artiste », puis tout ça. Mais tu sais, on se taquine, mais on s'aime énormément.
3: Et tu as raconté, je pense, qu'une de tes sœurs avait trouvé que Micheline manquait d'amour avant de l'entendre jouer sur
4: exactement,
3: scène.
4: Exactement.
3: Est-ce que cette expérience-là t'a rendu plus conscient de la différence entre ce qu'on écrit et ce que les gens entendent quand on le présente en pièce de théâtre?
4: Oui, puis j'en parlais avec ma sœur, j'ai dit « Ouais, mais ça dépend de comment toi tu l'as lu aussi, dans le sens que tu sais, toi tu portes des souvenirs, tu portes des choses, fait que c'est sûr que toi ça altère complètement ta lecture. » Fait que c'est ça qu'elle dit « Ben oui, c'est vrai, parce qu'elle dit « Moi, tu sais, tel élément, moi ça a été plus souffrant dans mon enfance que toi, tu sais, ça a été moins. » Fait que j'ai dit, si t'écrivais ton roman, il serait complètement différent, même si on vient de la même famille. Fait que c'est ça que j'ai trouvé beau de pouvoir me rallier avec ma famille. Puis maintenant, tu vois mon frère quasi muet, sauf à Noël. Maintenant, il est plein de paroles, il me parle.
3: Oui?
4: Ben oui, c'est ça. Puis j'ai fait, mon Dieu, si il fallait ça pour qu'on puisse... Même mon beau-frère, qui tu sais, je disais qu'il avait la main molle à Noël.
3: Oui.
4: Maintenant, il m'apprend, mais peut-être, hey, tu es assez dur, cette main-là. Je trouve ça beau que, tu sais, on en rit, mais en même temps, on se rapproche là-dedans. C'est que ça, je trouve ça vraiment très touchant.
3: Et trouves-tu ça délicat, justement, de parler de ta famille, qui sont presque encore tous vivants, dans des ouvrages de...
4: C'est un travail, c'est un travail dans le sens que, tu sais, avec Marie-Noël aux éditions, tu sais, c'est sûr que des fois, elle me dit, est-ce qu'on a, tu sais, on a besoin d'aller là ou non? Tu sais, dans le sens que, tu sais, c'est ma guide là-dedans, tu sais, et ça, je trouve ça très important parce que oui, ça pourrait être un journal intime, ça pourrait être comme, puis c'est pas ça qu'on a envie que ce soit. On veut que ça soit universel, on veut que les gens se reconnaissent, fait qu'il y a des phrases, des fois, qu'on coupe, puis on fait, non, ça intéresse qui? Pour moi, c'est important de m'adresser à tout le monde, tu sais, dans le sens que même si t'es pas une famille de 7 enfants, je me dis, ben, comment, mettre en avant-plan que les familles, oui, on est différents, mais on tu sais, puis la différence est la bienvenue. C'est ça qui est important de mettre en avant-plan.
3: Et ta mère et ta tante ont en commun, on le dit, le même prénom, mais aussi une époque, une couleur de cheveux, certains cas féminins, mais pourtant, leur vie semble très différente. Qu'est-ce que tu voulais comprendre de ces deux femmes en les mettant en parallèle, l'une et l'autre, et Micheline?
4: Ben, c'est que ma mère, tu sais, elle s'est retrouvée à Saint-Paul-Carpe parce qu'elle a marié mon père. Puis, tu sais, genre, à l'époque, là, Saint-Paul-Carpe, tu sais, c'était là, des chants, c'était encore des chants. C'était vraiment... Puis elle venait de Montréal, tu sais, fait qu'elle a comme qui prend mari, prend pays, c'était vraiment une expression très forte à cette époque-là. Mon amie Denise, elle, tu sais, elle s'est retrouvée à Laval avec un gars qui était gay, finalement, puis c'est qui l'a laissé, puis qui est parti, puis tout ça. Puis ça, ça a créé beaucoup de souffrance dans la famille, évidemment. Puis c'est ça, de se dire que ces femmes-là ont quand même, tu sais, ils n'ont pas fait les choix selon leur volonté. Puis ça, je trouvais ça infiniment triste. Mais en même temps, ma mère est très contente maintenant. Elle est fière de sa famille. Elle dit, je n'aurais eu 14 au lieu de 7, tellement qu'elle a aimé.
3: Ah oui?
4: Ouais, ouais, ouais. Elle a dit, j'ai eu la moitié de ma famille. Elle dit ça, c'est tellement qu'elle était... Elle a aimé élever des enfants. Mais mon amie Denise, toi, c'était tout le contraire. Puis en même temps, moi, mes yeux, tu sais, je regardais Denise, je me disais, mon Dieu, c'est plus le genre de vie que j'aurais aimé
3: oui,
4: avoir.
3: C'est ça.
4: D'être
3: ben,
4: en
3: quand
4: ville,
3: on regarde les deux, oui, on préfère la vie de Michel à Robert.
4: Mais oui, puis finalement, oui, on préfère ça au début. Puis à un moment donné, on dit, ouais, mais tu sais, on sait pas comment on peut finir, comment ça se finit. Fait que c'est ça que je voulais comme mettre en lumière en comparant ces deux femmes-là, qu'on se dit, ben quand on se compare, on se console, mais quand on se compare, on peut se désoler aussi.
3: Complètement. Et tu as dit quelque chose de très fort. Ma tante et ma mère sont des parties de moi. Qu'est-ce que tu as hérité d'elles qui se retrouvent aujourd'hui dans l'homme et dans l'artiste que tu es?
4: Ma tante, mais tu sais, ces femmes de l'époque qui avaient du temps. Moi, ma mère, elle disait des fois, tu sais, d'une tante, elle disait, oh, mon Dieu, elle a juste une enfant, c'est pas de bon sens, tu sais, pour elle. Tu sais, pour elle, elle avait du temps, elle avait du temps. Mais moi, tu sais, maintenant, des fois, j'ai du temps, puis je me dis, mon Dieu, j'entends ma mère dire, mais mon Dieu, t'as du temps, tu sais, puis c'est comme si ça devient inutile ce que je fais dans mon temps, tu sais. Et là, j'ai comme, dans ma trentaine, j'ai vraiment transformé ça pour me dire, non, mais je vais utiliser ce temps-là différemment, puis je vais faire des choix différents de ma mère. Ma mère a vécu beaucoup dans la peur, tu sais, la peur du voyage. Quand je pars en France, elle ne dort pas pendant des semaines. Puis là, j'ai dit, non, maman, là, arrête. Là, tu sais, ça, c'est ta peur, ça ne m'appartient pas. Moi, je dois comme...
3: Aller de l'avant.
4: Fait que ça permet, tu sais, ce travail d'écriture me permet aussi de voir aussi les rouages d'une famille, puis tout ça. Puis de se dire, OK, mais ben moi, mes choix, c'est là que ça... Tu sais, puis j'ai envie de faire ces choix-là encore plus en vieillissant. Puis oui, je pense que je fais des choix différents maintenant que j'ai écrit ces deux romans-là.
3: Est-ce que ta mère l'a lu, Micheline?
4: Oui, mais elle a lu Micheline en premier, puis elle était trop cute parce que là, elle m'appelait. Elle me disait, bon, là, je suis rendu à page 38, c'est très touchant. Puis là, elle me rappelait deux, trois heures après. Là, je suis rendu à page 43. Écoute, elle me faisait toute l'évolution de sa lecture. J'ai essayé d'y expliquer bien que Micheline à Robert, tu sais, c'est vraiment la fiction dans tout ça. C'est sûr que pour elle, ça, c'est plus compliqué parce que, tu sais, elle connaissait Micheline à Pierre qui était notre tante. Fait que, puis même la famille peut se dire, ouais, mais c'est pas vraiment Micheline Lapierre. Puis en effet, c'est pas Micheline Lapierre. Fait que c'est tout ça, mais ça reste qu'elle apprécie beaucoup. Tu sais, je le sens dans son regard, qu'elle fait, oh mon Dieu, tu nommes des choses qu'elle n'avait pas nécessairement la possibilité de nommer. Tu sais.
3: Si tu me permets, Michel Maxime, on s'arrête et on retourne, je veux qu'on continue de parler de Micheline et de Micheline.
4: Yes.

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1: J'ai toujours en compagnie de mon auteur invité de la semaine, Michel-Maxime Legault. Et il y a 2 ans, avec Micheline, tu racontais ton enfance à Saint-Polycarpe, la ferme, ton départ vers le théâtre, ta différence. Et aujourd'hui, avec Micheline, tu nous reviens dans la même famille, mais en changeant de point de vue. Est-ce que tu avais l'impression que Micheline te permettait de regarder autrement ce que tu avais raconté dans Michelin?
2: Oui, puis je pense que Michelin, je l'ai écrit de façon très naïve, un peu comme je suis rentré dans ce milieu artistique-là. Tu sais, moi, j'ai voulu aller à Fort Boyard, c'était mon but.
1: Oui.
2: Fait que je me suis dit, quand j'étais jeune, j'ai dit, comment on fait pour aller à Fort Boyard? Ma sœur m'avait dit, tu deviens un artiste et tu pourras peut-être aller à Fort Boyard. Fait que je suis rentré dans le métier comme ça. Dans l'écriture, c'est un peu la même chose. J'ai écrit Michelin en 2 semaines. Sur le coin d'une table.
1: Est-ce que c'est l'éditeur qui vient te chercher ou c'est toi qui a cogné à la porte?
2: En fait, c'est moi qui a cogné à la porte, mais au début, c'est Marcel Dubois du festival Jamais lu qui m'avait dit « Écris un court texte sur ta vie, une anecdote qu'on va lire à Paris parce que j'allais diriger une lecture là-bas. » Puis j'ai fait « Ouais, mais Marcel, j'ai pas un auteur. » Elle a dit « Ben, écris quelque chose de drôle et sympathique. Tu sais, ça va, c'est à Paris, puis ça va rester à Paris, puis c'est bien correct. » Tu sais, ben, j'ai fait « Ouais, non, mais... » Puis là, j'ai eu un grand vertige. Puis finalement, j'ai comme écrit une petite anecdote qui finalement... Je rappelle Marcel, je dis, ben là, j'ai 40 pages. Elle dit, ouais, mais non, j'ai juste besoin de 5 minutes. Fait que finalement, elle dit, ben dépose-le au Jamais lu Montréal. Fait que là, finalement, c'est comme ça que ce texte de Micheline est vraiment né. Puis après, ben Micheline, c'est comme si là, je comprends un petit peu plus l'écriture. Je comprends un petit peu plus comment l'orienter pour pouvoir, tu sais, cibler des choses, nommer des affaires dans toute la lucidité d'un homme de 40 ans, mais avec un regard d'un jeune homme, d'un jeune enfant. Fait que, tu sais, je comprends un petit peu plus ses rouages, ce qui me permet d'aller un petit peu plus loin. Avec Michel aussi, je m'en rends compte. T'sais, quand on comprend ce qu'on fait aussi, on peut... Mais il y a le piège de ça aussi, de ne pas perdre sa naïveté. Puis ça, tu sais, mes parents, c'est ça, je les vois, ils ont toujours encore l'étoile dans l'œil, dans la découverte, mais j'ai envie de ça aussi, tu sais, dans mon travail.
1: Comment tu fonctionnes? Parce que là, ça, c'est du roman.
2: Oui.
1: Puis tu fais des pièces de théâtre. Est-ce qu'il y a une grande adaptation des deux? Comment ça fonctionne? Comment tu travailles? Est-ce que tu commences avec le roman puis ensuite t'adaptes pour le théâtre? Ou tu fais le théâtre puis ensuite t'adaptes pour le roman?
2: Je le fais parallèlement.
1: Ah, OK.
2: Parce que Michelin, quand Marie-Thérèse Fortin le montait et que Marie-Noël, mon éditrice, me disait « Bon, on est dans la correction », ben j'avais pas les mêmes notes des deux. Fait que j'avais Marie-Thérèse qui me disait « Oh non, on coupe cette ligne-là, j'ai pas besoin de l'entendre, tu peux le jouer ». Puis j'avais Marie-Noël qui me disait « Non, non, moi, j'ai besoin de cette ligne-là parce que j'ai besoin de l'imaginer. » Fait que j'ai fait « OK, c'est deux médiums complètement différents. » Fait que là, j'ai fait « OK, là, j'ai pris 2 versions Word dans mon ordinateur. » Puis j'ai fait « Ça va être 2 versions différentes. » Fait que j'écoutais complètement Marie-Thérèse sur ce qu'elle voulait. Puis j'écoutais complètement Marie-Noël pour... Fait que Micheline, je l'ai fait dans cette connaissance de ce travail-là. Fait que je le fais parallèlement. Michel... Ce sera une autre affaire parce que le roman va sortir vraiment 1 an avant la production.
1: Ah oui, OK.
2: Fait que, tu sais, il va sortir, puis après, ce qu'on va faire, ça va être encore plus une adaptation. Puis le metteur en scène aura encore plus, tu sais, la possibilité de virer ça, tu sais, à sa manière, à sa lecture, tu sais.
1: Est-ce qu'éventuellement, il pourrait avoir tout le texte de la pièce de théâtre qui pourrait être imprimé, comme beaucoup d'éditeurs font
2: peut-être,
1: pour les pièces?
2: Peut-être, je ne sais pas. Tu sais, je ne sais pas si c'est dans la visée de la maison d'édition. Je ne peux pas m'avancer là-dessus, mais chose certaine, c'est qu'on va faire, on va présenter le triptyque, tu sais, les 3 shows, un après l'autre.
1: Wow!
2: Fait que c'est ce qu'on veut faire et on commencerait ça parce que, tu sais, pour moi, c'est important de commencer ça en région. Ça vient d'Alexandre Castonguay qui avait produit Michelin, le théâtre du Tandem en Abitibi-Témiscamingue. Il m'avait dit « Tu vas aller commencer ton spectacle ». Dans le fond d'un rang, parce que c'est de là que tu viens. Et on est allé à Moffett. Fait que là, on a fait la première de Michelin à Moffett. On a fait la première de Michelin au Bic. Et Michel, on espère le faire à Saint-Polycarpe, d'où je viens.
1: Wow! Voilà. Y a-t-il une salle de spectacle là-bas?
2: Ben, mon auditorium, quand j'ai fait du théâtre pour la première fois, je jouais Ben-Hur de Jean Barbeau. Et c'est ça, j'ai envie de retrouver ça, tu sais, remonter sur cette scène-là pour pouvoir présenter le triptyque.
1: Wow! Quelle belle idée!
2: C'est super. Non, puis je vais être vraiment très touché de voir en tout cas le village.
1: Qui va assister à la pièce, oui! Vraiment!
2: J'espère que je serai meilleur comédien que dans Ben-Hur de Jean Barbeau quand j'étais en secondaire 3. Mais ça... J'espère bien que la formation a servi à quelque chose.
1: Je pense que oui, après une vingtaine d'années.
2: J'imagine.
1: Et dans Michelin, il y avait cette idée de l'enfant qui se demande s'il y a la bonne place, le garçon hypersensible dont tu as parlé, qui vient d'un milieu agricole et qui choisit le théâtre aujourd'hui. Es-tu en train de répondre à ce jeune Michel Maxime de l'époque avec tes textes?
2: Ouais. Pas sûr de comprendre la question, mais je vais te répondre quelque chose par rapport à ça, dans le sens que je me sens comme le petit gars de Saint-Polycarpe encore souvent.
1: Ah oui? Oui.
2: Il
1: est encore présent.
2: Je sais pas si ça répond à ta question, là, mais...
1: Non, mais moi, ma question, c'est à savoir, est-ce que tu lui réponds avec les ouvrages en racontant « Voici ce que je suis devenue? »
2: Oui, oui, mais en même temps, je suis encore ce petit gars-là, tu sais. Fait que c'est ça aussi. Fait que des fois, quand je me retrouve dans des situations, je me dis « Oh mon Dieu, j'ai pas l'impression, tu sais, des fois, comme tu me nommais, c'est pour ça que j'étais comme surpris au début que tu me donnes toutes tes affaires que, tu sais, j'ai faites. » Je fais « Ah oui, c'est vrai que j'ai fait ça, mais tu sais... »
1: On oublie, hein?
2: On oublie, puis... C'est ça qui est beau aussi, tu sais, c'est... Puis le sentiment d'imposteur, tu sais, ce qu'on nommait aussi avec Jean-Philippe Plot dans Rue du Plessis, mm-hmm. puis tout ça, tu sais, on en a parlé beaucoup quand on travaillait ensemble, mais tu te dirais, il y a comme des moments où, tu sais, moi, mettons, je m'en vais au théâtre, je me sens, tu sais, des... toujours, je fais comme encore le petit gars de Saint-Polycarpe qui est là, tu sais.
1: Tu te demandes ce que tu fais là?
2: Ben oui puis non, tu sais, oui, parce que je me dis, mon Dieu, tu sais, c'est tout ce que je rêvais quand j'étais jeune, puis en même temps, non, parce que j'ai vraiment beaucoup travaillé pour arriver à faire mon métier. Fait que, tu sais, je te dirais, c'est les deux.
1: Mais quel regard tu poses, justement, sur ce parcours-là? Une certaine fierté?
2: Une fierté, oui, mais en même temps, ben, tu sais, le travail, c'est une valeur familiale. Tu sais, on a toujours travaillé, travaillé, mais on a peu de points de recul, tu sais, de moments où on recule, puis on se...
1: Oui.
2: C'est ça, mes parents, je pense qu'ils réalisent pas encore tout ce qu'ils ont fait parce qu'ils ont toujours travaillé. Moi, j'essaie d'apprendre ça dans la vie, là, mais c'est une grosse bataille que j'ai envers moi-même, c'est de se dire, OK, peux-tu apprécier ce que tu as fait cette année? Puis des fois, je dis à mon chum, mon Dieu, je suis fatigué, puis il fait, ben oui, mais t'as-tu vu tout ce que tu as fait dans la dernière semaine? Je fais, ah ouais, OK, mais tu sais, j'ai pas ce regard-là encore. Il faudrait que j'apprenne ça. T'sais.
1: Moi, ça me fait penser à une phrase qu'un prof m'avait dit, moi, quand j'ai commencé mes études dans ce milieu, puis il me disait, c'est pas les plus talentueux, c'est les plus travaillants qui vont réussir et qui vont perdurer dans le métier. Et j'ai l'impression que dans ton cas, c'est ça, parce
2: j'imagine,
1: que ça fait une vingtaine d'années que tu es dans le milieu.
2: Oui.
1: Tu as réussi à faire la carrière que tu voulais. Non?
2: Et il faut s'éloigner de l'amertume. C'est le. Tu sais, il y a quelqu'un qui m'avait dit ça, un
1: c'est
2: prof.
1: Beau.
2: Ouais, il avait dit éloigne-toi de l'amertume et tu vas toujours perdurer. Dans le sens que. Parce que l'amertume, elle peut nous ronger, elle peut faire en sorte qu'on n'est pas satisfait de ce qu'on fait, de ce qu'on est. Donc, être travailleur, mais s'éloigner de l'amertume.
1: Continue comme ça.
2: On va continuer. J'espère, en tout cas.
1: Et dans Micheline, il y a cette histoire, on en a parlé brièvement tantôt, d'un homme qui quitte sa famille après avoir été surpris dans une relation avec un autre homme. Tu fais le lien avec une histoire réelle qui t'a été racontée. Ce qui est frappant, c'est que tu ne cherches pas seulement à raconter l'homme qui part, tu t'intéresses aux dommages collatéraux. Pourquoi c'est important pour toi? Moi, j'ai trouvé ça hyper intéressant et pertinent.
2: Bon, ben, tu sais, je vais le dire vraiment très ouvertement et de façon très transparente. J'ai vécu beaucoup d'infidélités dans ma vie. Donc, Micheline à Robert est un peu aussi des choses que moi, j'ai vécu aussi, tu sais, de surprendre quelqu'un avec, tu sais, tout ça, je l'ai vécu. Et c'est très violent ce que ça peut faire. Donc, il y avait une grande compassion par rapport à cette femme-là qui, tu sais, qui était dévouée, qui était généreuse et tout ça, puis qui se retrouve, tu sais, finalement dans le mensonge. Et fait que c'est ça, tu sais, souvent, il y a des phrases que, tu sais, je dis, ouais, c'est Micheline à Robert, mais il y a bien des phrases que c'est moi aussi. Dans son côté aussi, des fois, qu'on sent un peu dépassé par tout un mouvement, tu sais, de nouvelles réflexions de notre société. On veut que on veut vraiment changer les idées des gens en un claquement de doigts. Mais quand je vois mes parents qui ont assumé mon homosexualité, ça a pris une vingtaine d'années avant, tu sais, que tout d'un coup, mon père me prend dans ses bras puis il m'a dit « je t'aime, mon gars ». Fait que, tu sais, de faire confiance aussi à l'évolution d'une société qui se fait dans le temps et non en claquant des doigts puis disant non, on peut plus penser comme ça, on peut plus dire ça, on peut plus. Pour moi, il y a ça aussi, une réaction à ça, de se dire non, il faut laisser le temps au temps et laisser les gens évoluer. Alors, tu sais, oui, il faut provoquer des choses, il faut avoir il faut avoir des révoltes dans notre société, mais aussi il faut. En faisant un sourire, c'est sûr qu'on va attirer un sourire. Donc, il faut tendre la main pour pouvoir permettre aux gens de pouvoir mieux évoluer.
1: Et tu l'as dit tantôt, c'est un triptyque. Alors, il y aura éventuellement le troisième volet avec Michel, consacré aux hommes moustachus et benonnants. Je répète ce que tu as dit dans une autre entrevue, qui ont longtemps été voués au silence. Est-ce que Micheline est déjà quelque part la préparation de ce prochain regard sur les hommes de la génération précédente?
2: Complètement, ça va se répondre. Il y a des choses de même qu'il y a des clins d'œil de Micheline dans Micheline, mais vous n'êtes pas obligé d'avoir lu Micheline pour lire Micheline.
1: Mais ça ajoute, je trouve, parce que moi, je n'avais pas lu Micheline, puis finalement, j'ai lu Micheline avant de commencer Micheline. trouvais que ça ajoutait.
2: Ça ajoutait, ah, ben, tant mieux, mais parce qu'il y a des clins d'œil, veut pas, mm-hmm. mais quand on lit indépendamment, il n'y a aucun
1: oui,
2: problème.
1: Oui,
2: il n'y
1: a aucun problème.
2: Puis Michel, c'est la même chose. Il y a des choses que je nomme déjà dans Micheline sur les hommes de cette époque-là, mais là que je vais à fond là-dedans. Puis on va avoir encore des Michelines à l'intérieur qui va, il va avoir un autre clin d'œil. Fait que oui, les œuvres vont se répondre. D'une certaine façon.
1: Et Micheline est présentée dans les coulisses de Duceppe devant une centaine de personnes plutôt que dans la grande salle. Pourquoi cette proximité? C'est important pour
2: l'intimité. Micheline. L'intimité. Ouais, hein? L'intimité de se raconter. Tu sais, je raconte ma famille, je vous parle directement. Fait que c'est ça, c'était comme très clair avec les directeurs artistiques de Duceppe. Puis en fait, on va être dans ces là que ça doit se passer. Puis on avait fait une reprise avec Duceppe. En 5 à 7, fait que c'était comme... pas en 5 à 7, mais à la 5e salle de la Place des Arts. Puis il va y avoir des dates aussi qu'on va rajouter à la 5e salle. Donc, tu sais, on a une collaboration avec Duceppe qui se passe super bien. Puis c'est un public aussi de différentes générations oui. à Duceppe. Donc, pour nous, c'est important de pouvoir s'adresser à ces différentes générations-là parce que oui, ça s'adresse aux jeunes qui font ça, qui c'est Micheline là, aux cheveux au burn et aux sourcils dessinés. Moi, j'en fais... Je fais non, il faut s'y intéresser. Puis, il y a des femmes qui viennent, tu sais, il y a une femme qui est venue me voir après la représentation au BIC. Elle m'a dit, j'ai toujours haï mon nom et maintenant je l'aime.
1: Ah.
2: Et j'ai fait assez beau ça. Tu sais, donc, vraiment, on a envie de s'adresser aux générations. Puis, Duceppe le fait, tu sais, dans ses propositions.
1: Complètement. Et tu vas jouer sur scène avec Frédéric Bédard qui incarne ta tante et les différentes Michelines. Comment avez-vous travaillé ensemble pour faire exister ces femmes-là sans tomber dans la caricature?
2: C'est Marie-Hélène Gendreau qui est la metteur en scène qui est formidable, qui nous a vraiment dirigés là-dedans, qui a vraiment un regard. Tu sais, elle connaît ma famille, mais elle connaît aussi les femmes de cette époque-là. Puis elle a un respect. Puis pour elle, c'est important que la femme soit bien représentée sur scène, que ce ne soit pas des clichés. Fait que, tu sais, elle a vraiment travaillé en fonction de ça. Puis Frédéric Bédard, ben c'est mon ami, c'est pour elle que je l'ai écrit.
1: Ah oui?
2: Fait que, ah oui, c'était, je l'entendais, là. Tu sais, je l'entendais dire chaque phrase. Fait que pour moi, c'était ça. Fait que je suis vraiment, tu sais, bien entouré. Puis elle a trouvé une façon de façon très simple. Tu sais, puis moi, j'aime ça au théâtre quand on imagine les affaires plutôt qu'on nous montre tout. Fait que je trouve qu'elle a fait vraiment des bons choix. J'étais vraiment très satisfait. Je me sens en pleine confiance avec le travail qui a été fait.
1: Et est-ce que le fait de jouer ta propre famille change ton rapport au texte? Y a-t-il des passages qui te bouleversent davantage sur scène que quand tu l'écrivais?
2: Je dirais que ça varie. Tu sais, quand je le joue, ça varie selon ce que je vis par rapport à ma famille. Tu sais, un moment donné, mon frère m'appelle et il me dit « Bon, là, on fête les parents fin de semaine. Toi, si tu n'as pas d'enfant, là, ça va être... nous autres, c'est plus compliqué. » Fait que on fait ça telle fin de semaine, même si toi, tu peux pas. Puis j'ai fait, ah mon Dieu, j'ai trouvé ça bien plate. Mais en même temps, je comprenais ce qu'il me disait, tu sais, parce que lui, c'était comme très expéditif. Mais finalement, tu sais, après, quand je montais sur scène, j'étais porté de ça, de cette solitude-là mm-hmm. que je sentais, tu sais, par rapport à ça. Il y a une autre journée, tu sais, genre, j'ai ma mère qui m'a appelé le matin pour me dire quelque chose. Ça teinte, je veux pas la représentation du soir. Ma famille est encore en vie, est encore
1: mais
2: là,
1: oui,
2: était présente.
1: Ça.
2: Fait que c'est sûr, ça fait évoluer les représentations.
1: Très intéressant. On invite les gens à aller voir cette pièce-là chez Duceppe. Si tu me permets, on s'arrête et au retour, je veux qu'on parle de tes coups de cœur littéraires. Il y en a pas mal sur la table.
2: Oui, il y en a beaucoup.
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3: On est maintenant rendu au segment d'écoute car littéraire de mon Ontario.

0: dirige, c'est celle qui est mon éditrice formidable. Il y a des œuvres dans cette maison d'édition qui méritent vraiment d'être connues, dont L'Élu de Catherine Perrault, que c'est vraiment extraordinaire, c'est sur son enfant autiste. Il y a la poésie de Michel X Côté. Mais Nos mères meurent, c'est sûr que je fais un parallèle avec Micheline, bien évidemment, avec les mères de cette époque-là. La mort qui rôde, tout ça. Fait que c'est une œuvre qui est très touchante, qui m'a beaucoup touchée.
1: C'est personnel à l'autrice?
0: C'est très personnel aussi. Donc, c'est vraiment, vraiment un livre à découvrir. Un peu comme, je dirais, Devenir Margot, un fragment d'un faux souvenir de Marika Lumeau, qui parle de son père. Tu sais, fait que c'est sûr, l'autobiographie, là, c'est sûr que moi, tu sais, ça
1: me touche,
0: ça me rejoint, qui raconte son père qui est atteint de démence, qui confond sa fille avec sa première blonde. Donc, cette œuvre-là, ce qui m'a beaucoup touché, puis ce qui me touche dans l'autofiction, c'est quand on voit le verre à moitié plein, puis qu'on voit plein d'espoir là-dedans, mm-hmm. qu'il n'y a pas de plainte, mais qu'il y a vraiment, on sent l'espoir, l'amour, la tendresse.
1: Qu'on ne veut pas rendre de compte, là.
0: Exactement. Fait que ça, j'ai trouvé ça bien.
1: Devenir Margot, que ça s'appelle.
0: Devenir Margot. C'est sûr que, tu sais, un autre autobiographie, mais que, tu sais, je me dis, mon Dieu, on a vécu deux vies complètement différentes. Elle aime beaucoup mon travail, j'aime beaucoup le sien, c'est Mariana Mazza avec Montréal-Nord. Tu sais, elle nomme souvent ses coups de cœur à la télé et tout ça, mais tu sais, il faut la nommer elle aussi parce que je trouve que son travail est... Tu sais, on a vécu vraiment deux réalités complètement différentes, mais je me retrouve complètement dans sa réalité. C'est ça qui est incroyable parce qu'elle décrit de façon tellement bien. Puis je trouve que l'humour, des fois, c'est sous-estimé au Québec, mais l'humour ouvre le cœur et ouvre la possibilité de réfléchir autrement. Fait que je trouve que, en tout cas... C'est une œuvre que j'aime
1: beaucoup. Est-ce que tu as lu « Rivière des prairies » aussi, qui suivait après?
0: Oui, puis c'est ça. C'est comme c'est vraiment sa façon de raconter que je trouve qu'elle a une façon de... Ben, tu sais, c'est juste des anecdotes comme son costume de sorcière où, tu sais, elle cherchait son nez de sorcière puis que sa mère était comme... Ça a coûté tellement cher, ce nez de sorcière. Écoute, j'ai tellement ri, mais en même temps, j'ai trouvé ça aussi, tu sais, c'est chargé de...
1: Mais complètement, parce que la madame de la pastorale qui se retournait parce qu'elle est costumée.
0: Mais exactement. Puis moi, tu sais, genre, je me rappelle, ma mère faisait un costume d'E.T. avec le rideau brun de la fenêtre. Écoute, je ne pouvais que me reconnaître. Alors, j'ai tout aimé là-dedans. Alexandre Castonguay, lui, c'est le directeur artistique du Tandem que je te parlais tantôt, qui m'a dit, toi, tu t'en vas jouer.
1: Oui.
0: Michelin dans le fond d'un rang. Il a écrit une superbe chose qui s'appelle « J'attends l'autobus ». Alexandre Castonguay, c'est un visionnaire. Tu sais, lui, quand il n'y avait pas personne dans les représentations de Michelin, dans un village, il allait cogner aux portes pour aller chercher le monde. C'est un gars qui a vraiment une force de vivre et qui fait un pont entre les régions et les grands centres là-dedans. Et il a un regard vraiment très, très lucide. Et je trouvais ça...
1: Ça raconte quoi, j'attends l'autobus?
0: Ben, c'est vraiment, lui, son rapport entre Rouen et Montréal. T'sais, il raconte à un moment donné des auditions qu'il pouvait faire, puis qu'il faisait, voyons, le monde qui me regarde comme ça. Puis, tu sais, il questionne comment le rapport au temps aussi, entre le temps qu'on a en région et le temps qu'on a en ville. C'est vraiment, en tout cas, je vous conseille vraiment fortement ce « J'attends l'autobus » qui se lit en si peu de temps, mais c'est tellement chargé. « Boîte d'allumettes » de Martina Shmova. C'est une fille qui... c'est un autre exemple d'histoire universelle, mais qui part d'histoire personnelle. Elle raconte ses souvenirs d'enfance à l'homme de sa vie, à celui qu'elle aime. Donc, il y a comme cette façon d'exprimer ses souvenirs, puis cette façon que c'était pas facile dans ses débuts, c'est comme s'il y a une double vulnérabilité de raconter ça à l'homme qu'elle aime en plus. Donc, il y a quelque chose d'hyper touchant là-dedans. Puis c'est vraiment une maison d'édition que j'aime beaucoup, Le Cheval Doux.
1: Ils font des belles choses,
0: ils font des très belles choses. Il y a Mustapha, famille que tu connais peut-être,
1: oui.
0: La beauté de Cléopâtre, que j'ai rencontré au Festival du Livre à Paris.
1: Ah.
0: J'étais impressionné par l'homme. Je me suis dit, mon Dieu, qu'il est intelligent. Mon Dieu, tu sais, puis là, il me parlait de Nietzsche, puis il parlait de... J'ai fait, mon Dieu, mais je connais, si je vais lire son œuvre, je vais me sentir innocent, complètement pas intelligent et tout ça. Et j'ai été impressionné aussi par la gentillesse de cet homme-là. Vraiment, c'est un bel humain. Puis j'aime ça. Moi, quand c'est des beaux humains, c'est sûr qu'ils vont avoir...
1: T'as envie de les lire?
0: Oui, j'ai envie de les lire, veux pas. Et j'avoue que quand j'ai commencé l'œuvre, je me suis dit, oh, mais je serais peut-être pas la personne, tu sais, pour lire ça, je serais pas la personne cible. Puis finalement, j'ai été charmé parce qu'il y avait plusieurs passages, je me suis arrêté, j'ai relu la phrase trois fois, il y a quelque chose de multisensoriel là-dedans. C'est pas nécessairement, puis c'est là que je fais, ah, la culture, des fois on pense que faut être intelligent, faut

0: pour avoir comme lu Shakespeare, puis avoir tout lu, puis pour pouvoir comprendre les références. Peut-être que si j'avais lu toute l'œuvre de Nietzsche, peut-être que je ferais comme, ah oui, OK, je vois tous les clins d'œil, mais non, pas nécessairement. On peut rentrer dans une œuvre puis se dire, ben, je vais comprendre ce que j'ai à comprendre et c'est ce que je trouve beau.
1: C'est un essai, je crois, ça.
0: Oui, exactement. C'est une réflexion sur l'éthique, la politique, l'esthétique. Tu sais, fait qu'il y a quelque chose là-dedans que, mais vraiment très, très, très touchant. J'ai vraiment été charmé. Et je termine par, là, j'ai parlé beaucoup d'auteurs québécois, mais il y a un auteur que moi, ça, c'est ça que c'est comme ça que j'ai commencé à vouloir écrire, c'est parfois je ris tout seul, de Jean-Paul Dubois.
1: L'as-tu déjà rencontré?
0: Ben, j'y ai parlé, écoute, par téléphone et tout ça, puis...
1: Il vient souvent à Montréal, là, ce que
0: Ouais,
1: je me suis fait dire.
0: oui, il est vraiment... il y a un amour du Québec et tout ça, puis il y a beaucoup d'humour et tout ça, puis cette petit recueil-là, j'ai lu ça, puis à un moment donné, c'est ma prof de piano qui m'avait dit, m'avait dédicacé, m'avait dit à Michel Maxime, pour rire, pour pleurer, pour réfléchir, pour vivre. J'avais trouvé ça tellement beau. Puis c'est des courtes réflexions sur la vie, avec plein d'humour, de philosophie, d'humanité. Puis j'aime quand puis dans toutes les propositions que je te fais, c'est par rapport aussi, j'aime quand le narrateur se met sur le plancher des vaches, qui se met dans une vulnérabilité, qui se dit, moi, je fais juste réfléchir, là, qui se met pas au-dessus de. Fait que pour moi, ça, c'est important dans notre littérature, se dire, ah, ben, je m'adresse à quelqu'un qui est au même niveau, t'sais, qui est aussi important que moi, qui est, t'sais, de pas se mettre sur un piédestal, puis se dire, moi, je suis un auteur, je suis tellement important. Pour moi, ça, le snobisme, j'ai beaucoup de difficultés avec ça. Je me bats contre ça tout le temps parce que je me dis, on n'est pas plus important parce qu'on a publié un livre.
1: Tellement d'accord avec toi. Puis souvent, les plus grands auteurs, c'est les gens qui sont les plus humbles et les plus
0: Ah
1: sympathiques,
0: oui,
1: souvent.
0: mais c'est ça. Je me dis, il y a comme quelque chose là-dedans que je. Puis même dans le milieu que je fais au niveau théâtral et tout ça, quand je fais quelqu'un a trop d'ego, je fais, ah, ça me. Non, ça me pue au nez. J'ai vraiment. C'est important pour moi que. L'humain soit comme. Puis même en France, quand je suis allé, ils m'ont dit, ah, toi, t'as publié. Puis je fais, ben oui, mais je suis pas plus important. C'est pas ça la. Fait que c'est cette hiérarchie-là que je me bats, puis j'ai pas envie de. Puis, tu sais, j'ai envie de valoriser, c'est ça, ces paroles plus vulnérables, plus directes.
1: Et j'ai envie de savoir ton rapport à la lecture. C'est quoi ce que tu lis chaque jour?
0: Chaque jour, et je lis en marchant. Fait que moi,
1: En
0: je me fais,
1: marchant?
0: ouais, moi, je me fais juger parce que, tu sais, moi, je passe mon cellulaire en marchant. Moi, je lis en marchant. Fait que je prends un livre, puis je marche pendant 1 heure, je m'en vais à ma répétition, puis je lis. Puis là, après, je reviens 1 heure, puis je lis en marchant. Et toutes les saisons, je fais ça parce que j'ai besoin de bouger en lisant. Ah, ça vient de ma famille, parce que ma famille me disait, quand je lisais un livre, tu qu'est-ce que tu fais? Tu fais rien, tu bouges pas, tu te dépenses pas. T'sais, pour eux autres, c'était comme si c'était pas physique. Tu travaillais pas. Fait que
1: Oui.
0: maintenant, j'apprends mes textes en marchant. Je lis en marchant. C'est
1: Wow.
0: vraiment, ouais.
1: Écoutes-tu des livres audio? Moi, je
0: Pas
1: fais beaucoup ça en
0: un peu,
1: marchant.
0: mais tu sais, j'aime me faire ma propre. On dirait que des fois, l'interprétation de la personne, c'est altère un peu ma lecture de la. Puis j'aime, tu sais, prendre le temps de le faire
1: À ta
0: vraiment à
1: manière.
0: ma manière, ouais.
1: Et comment tu fais ton choix de lecture? Est-ce que tu vas dans les librairies, les bibliothèques, puis
0: De
1: c'est
0: tout,
1: de
0: de
1: tout?
0: tout. Tu sais, je prends des affaires que des fois, je me dis, OK, ça m'intéresse. Vraiment, j'y vais aussi par instinct. Les maisons d'édition, c'est sûr que, tu sais, ça m'influence. Il y a aussi beaucoup de suggestions d'amis, suggestions, tu sais, de gens que je respecte beaucoup, tout ça. Puis des fois, je me dis, ah, puis j'avais mon ami Claude Poisson qui est décédé dernièrement, puis qui m'avait dit à un moment donné, prends toujours quelque chose où tu irais pas, tu sais. Et j'avais trouvé ça beau. Il dit, tu sais, genre, va à la librairie, dis-moi, là, quel texte de théâtre que tu montrais jamais. J'aimerais ça que tu le lises, puis je trouvais ça beau, parce que j'ai fait, ah, c'est vrai que des fois, on peut s'enfermer sur des choses, je dirais, comme un peu la beauté de Cléopâtre, tu sais, si j'avais pas rencontré l'homme, peut-être que je serais jamais allé vers ça, parce que ça m'aurait fait peur de dire, moi, non, je suis pas assez intelligent pour lire ça.
1: Complètement.
0: Puis finalement, je me dis, ben non, je suis assez intelligent, voyons, c'est
1: Faisons-nous confiance.
0: Faisons-nous confiance, puis tu sais, c'est ça, on a chacun notre bagage, puis on est capable de lire les choses, puis d'interpréter en fonction de ce qu'on a vécu.
1: Complètement. Bien, merci beaucoup pour les belles suggestions. On s'arrête pour la chronique littéraire et on se retrouve pour la conclusion.
0: Merci.

0: plaît.
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2: C'est maintenant le temps de la chronique littéraire en compagnie de Marie-Noëlle Paquette. Bonjour, ça va bien?
3: Ça va très bien, Amélie.
2: Et on commence ce mois-ci avec Rue des souvenirs marquants de Gabrielle English, publié chez Saint-Jean.
3: Oui, le thème est tout à fait de son temps. Dorothée se cherche, cherche le sens de son existence pendant que sa relation amoureuse bat de l'aile et que son travail en ressources humaines la désabuse. De plus, elle n'arrive pas à passer outre un drame qui continue de la ronger de l'intérieur. Bref, c'est un moment très sombre pour la jeune femme, un marasme qui prend beaucoup d'ampleur. Et lentement mais sûrement, Dorothée vit une situation particulière. Sa peau est en train de devenir grise.
2: Oh.
3: Son environnement commence aussi à perdre de la couleur. Puis tout d'un coup, elle se retrouve carrément catapultée dans un monde sans couleur qui ne respecte aucune logique. Il s'appelle le gris monde. Et ce gris monde réunit les gens qui ne sont plus que l'ombre d'eux-mêmes. Et à l'image du roman de Charles Dickens, pour contourner le destin tragique qui l'attend, Dorothée devra se promener sur sa rue des souvenirs marquants, revivre des moments charnières, guidée par des fantômes. Sauf que ceux-ci sont en lien avec sa vie, ses croyances. Elle y croisera également le chemin de Léo, une apparition des plus troublantes dans ce monde, car lui aussi est un humain. Sauf que contrairement à Dorothée, Léo n'a aucune intention de braver ses souvenirs douloureux pour retrouver sa réalité. Quoique la rencontre avec la jeune femme pourrait lui donner une motivation. Sauf que le temps est compté pour Dorothée. Sera-t-elle retrouver sa joie de vivre d'antan? Et je vous le dis, j'ai vraiment eu une très belle lecture. J'ai eu un coup de cœur pour ce livre. J'y ai ri, j'y ai pleuré, franchement, fait très rare dans mes lectures. Les personnages sont attachants, on se retrouve dans les événements et souvenirs vécus par la jeune femme. Rien n'est lourd malgré la douleur vécue par les personnages. Ce roman fait du bien, je ne voulais jamais le déposer. Vraiment une très belle découverte pour moi.
2: Très intriguant, ça s'intitule « Rue des souvenirs marquants » de Gabrielle English, publié chez Saint-Jean. On poursuit maintenant avec « Souffler sur les braises » de Gabrielle Gagné, publié chez Urtubise.
3: Oui, on reste dans le même thème avec ce roman où l'autrice Gabrielle Gagné parle de l'essoufflement vécu par Olivia, une détresse qui a pris toute la place dans sa vie. Son travail d'ergothérapeute l'amène à prendre soin des gens, mais qu'en est-il d'elle-même? Ne voulant pas s'infliger le parcours parfois douloureux et souvent très long vers un arrêt de maladie, Olivia prend un congé sans solde, saute dans sa voiture et traverse du côté de la Côte-Nord. Et la vie là-bas, on s'en doute, ne se vit pas au même rythme. Tous ses sens seront sollicités par le silence, une nature sauvage et grandiose, l'air salin du fleuve. Loin d'être aussi seule qu'elle le présageait, Olivia se lie d'amitié avec Annabelle, une fille pétillante et la serveuse du café du coin, qui lui offre l'hospitalité. Elle ira également vivre en ermite aux côtés de Pierre dans une petite cabane rustique au pied des monts Groux. Mais même isolée, les braises se font sentir en elle, mais aussi dans l'environnement. En effet, les feux de forêt précipitent les choses pour les deux reclus à la relation naissante. Les chapitres sont courts et ponctués de petits poèmes, ce qui en fait une lecture tout à fait fluide. Et je remarque aussi que le thème de la recherche de soi inspire manifestement plusieurs auteurs. Mais dans ces occasions, on nous présente souvent la vie en marge de la société avec une vision très romantique. Sauf que j'ai aimé justement que l'autrice nous présente les choses comme elles sont, avec leurs limites. Et cela dit, faire un tour en nature, même en livre, ça fait toujours du bien et ça nous ramène à ce besoin fondamental qu'on se refuse souvent, faute de temps.
2: Et moi, je l'ai lu cet été puis j'ai passé un agréable moment. Là, c'est un beau livre à lire. Là.
3: Effectivement, ça fait vraiment du bien.
2: On rappelle le titre « Souffler sur les braises » de Gabrielle Gagné, publié chez Urtubise. On y va maintenant avec « Le cœur en rétrograde » de Pascal Hubert, publié chez Les Nuées.
3: Oui, nous sommes ici aussi en présence d'une première œuvre de fiction pour Pascal Hubert. Il faut savoir qu'elle a déjà publié un premier ouvrage sur le dating en pleine conscience.
2: Oh!
3: Ce n'est donc pas surprenant que « Le cœur en rétrograde » aborde justement le thème des rencontres amoureuses. Elle propose tout de même un angle original, comparer les signes du zodiaque pour trouver la perle rare.
2: Intriguant quand même!
3: Et donc, Émilie a quitté son patelin pour atterrir à Montréal, plus spécifiquement dans le quartier Verdun, pour travailler chez Marge, un média numérique. Et sous le nom de plume Miss Scorpio, elle se lance un défi. Dater les 12 signes astrologiques au cours de l'été pour déterminer quel signe est son meilleur match.
2: Alors, si je comprends bien, elle est scorpion, elle.
3: On présume. Et ses fidèles lecteurs auront droit au compte-rendu de ses aventures, évidemment. Un plan ambitieux pour lequel Émilie est très confiante. Et ce clin d'œil astrologique est amusant, mais n'a pas réussi à m'enlever le sentiment que le roman semblait daté dans sa forme. L'histoire est ponctuée des chroniques d'Émilie et j'avais une impression un peu de déjà-vu des années 2010 avec les blogs de l'époque. Par ailleurs, il est beaucoup question de non-monogamie, ce qui apporte un point de vue différent sur les histoires d'amour plus conventionnelles, si on peut dire. Par contre, c'est resté très en surface, très théorique. J'aurais aimé un approfondissement. Mais le côté frondeur d'Émilie et le fait qu'elle se tient debout quand on lui manque de respect m'a aidé à apprécier le personnage. Et j'avoue lui envier la facilité avec laquelle elle a de rencontrer les hommes. Un roman sympathique.
2: Et là, moi, ça m'intrigue parce que je suis scorpion. Là, je me dis, oh, c'est quoi le meilleur signe pour moi? Ça me donne envie de le lire.
3: Je pense que ça va au-delà du signe, selon moi.
2: D'accord. On rappelle le titre, « Le cœur en rétrograde » de Pascal Hubert, publié chez Les Nuées. Et là, on termine avec « De bons droits » de Christine Brouillet, publié chez Druide.
3: Oui, c'est la plus récente enquête de Maud Graham dans sa ville natale de Québec qu'elle aime tant. Disons que les choses se bousculent et que les criminels et les crimes n'épargnent pas la capitale. Ce qui exaspère beaucoup le corps policier où Maud Graham est chef. D'ailleurs, Christine Brouillet nous en met plein la vue dans ce roman où les crimes et les incidents se multiplient et s'entrelacent. Il y est question d'attaques possiblement masculinistes contre des jeunes filles, de viols, de tentatives de fraude, de violences contre les personnes âgées, de prostitution, de chantage et bien évidemment de meurtre.
2: Christine Brouillet, depuis plusieurs années, je trouve qu'elle utilise sa plume pour aborder des sujets d'actualité qui la préoccupent.
3: Mais là-dedans, vous allez être servie parce que je pense qu'elle a voulu faire un très grand éventail. Et les protagonistes dans ce roman sont vraiment nombreux, donc il est possible de s'y perdre un petit peu. Il y a quand même une liste de personnages récurrents à la fin pour vous guider. Et peu importe l'enquête en cours, nous voulons que les criminels soient coincés. On y retire une grande satisfaction quand on sent que l'étau se resserre. Surtout le criminel principal, l'auteur a réussi à le rendre tellement détestable qu'on ne peut que se croiser les doigts que ça finisse bien, ou plutôt mal pour lui. C'est une des forces d'ailleurs de Christine Brouillet, nous entraîner avec elle dans les méandres des cerveaux les plus tordus. Mais seul bémol, trop d'histoires en même temps, justement, trop de sujets qu'elle a voulu, je pense, aborder avec ses différents personnages. On passe souvent en survol et pas assez dans le détail. Cela dit, on se lance quand même parce que la curiosité de savoir ce qui se passera gagnera toujours.
2: On rappelle le titre de « Bon droit » de Christine Brouillet, publié chez Druide. Merci beaucoup, Marie-Noëlle, pour les belles suggestions.
3: Ça me fait plaisir, Amélie.
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2: On est déjà rendu à la conclusion de l'émission en compagnie de mon auteur invité de la semaine, Michel-Maxime Legault. Et est-ce que tu as découvert avec Michelin que ton histoire familiale était finalement beaucoup moins personnelle que tu le pensais, que les gens reconnaissaient leur propre famille dans les logos?
4: Bien, je me suis rendu compte de ça en sortant des représentations de théâtre.
2: Ah oui?
4: Après le jamais lu, où j'avais lu mon texte, il y avait plein d'auteurs dans la salle, puis tout ça, puis je me suis dit, bon, ils vont me parler de ma structure dramatique, ils vont me parler que mes personnages n'ont pas assez développé, ils vont me parler de tout ça. J'étais comme dans l'appréhension de me dire, ils vont me parler de mon œuvre.
2: Ouais.
4: Je suis sorti comme, c'est quasiment l'auteur qui sort, alors que pensez-vous de mon œuvre? Ils m'ont pas parlé de tout ça, pas en tout, ils m'ont parlé de leur vie. Ils m'ont parlé de, ah, moi aussi, je viens d'un milieu rural, moi aussi, j'ai eu une sœur schizophrène, moi aussi, j'ai eu. Puis j'ai fait, ah, mon Dieu, OK, le monde parle d'eux, ça, j'aime bien mieux ça. Fait que j'ai fait, OK, c'est pour ça qu'on va en faire une production. Puis tout le monde me parle d'eux en sortant.
2: Wow.
4: Et c'est là que je me suis dit, OK, l'énergie, là, il faut que je la mesure. Je joue un show, mettons, d'une heure et quart, mais après, il faut que j'écoute les gens parce que je leur ai parlé maintenant.
2: Mm-hmm.
4: Ils m'ont écouté pendant une heure et quart, mais après, il faut que je les écoute eux aussi.
2: Et tu as passé, je pense, 3 mois en Europe,
4: oui.
2: Presque en ermite pour écrire. Qu'est-ce qu'on découvre de soi quand on se coupe presque complètement de son quotidien?
4: C'est merveilleux.
2: Ah oui?
4: Écoute, c'est très vertigineux, mais c'est vraiment merveilleux. J'ai trouvé, c'est sûr que, tu sais, quand on a fait Michelin en premier, puis là, quand mes collègues sont partis, j'ai fait, bon, OK, là, je suis seul ici pendant 3 mois dans un appartement formidable, mais beige, là, tu sais, puis j'ai fait, je décorerai pas cet appartement-là, je veux pas m'y attacher, je veux juste comme être dans l'acte d'écrire.
2: Mm-hmm.
4: C'est une grande introspection parce que tu te retrouves seul face à toi-même après 20 ans de carrière, puis là, j'ai fait, OK, qu'est-ce que j'ai envie de dire,
2: qu'est-ce que,
4: tu sais, puis ça a fait, c'est sûr que ça...
2: Michel qui était allé écrire là-bas?
4: Ouais, exactement, okay. Puis professionnellement, je me suis dit, OK, il y a des choses que j'ai comme plus envie de faire, puis là, ça m'a fait une grosse introspection aussi, puis des choses que j'ai envie de faire. Puis dans l'écriture, ben il y avait quelque chose d'encore plus bouleversant. Je me suis senti, tu sais, vraiment, il y a des moments où j'ai pleuré beaucoup. J'ai ri beaucoup dans mon appartement tout seul, puis je me suis rendu compte que j'ai fait « OK, ben cette solitude-là permet d'ouvrir des valves que je m'attendais pas à ouvrir dans l'écriture. »
2: Très intéressant. Et dans Micheline, tu racontes un enfant qui cherche sa place. Dans Micheline, tu regardes les femmes qui t'ont façonné. Si tu pouvais réunir aujourd'hui le petit Michel-Maxime, ta mère Micheline, ta tante Micheline ou Denise, dont tu nous as parlé tantôt autour d'une table, qu'est-ce que tu aimerais leur dire à ces femmes-là?
4: Ben, j'aimerais leur dire... j'aimerais les remercier énormément pour, tu sais, ce que les hommes, comment on a pu évoluer face à cette force de la nature que c'est. Tu sais, moi, j'ai toujours eu honte d'être un gars jeune parce que je voyais ma mère à quel point elle travaillait puis je me sentais pas à la hauteur. Puis maintenant, je me dis, ah, c'est. Puis maintenant, je me réconcilie plus avec l'homme que je suis, parce que, tu sais, c'est d'autres forces aussi, tu sais. Plus qu'on s'écoute et plus qu'on prend l'héritage de ces femmes-là, plus on évolue, puis plus on peut aller dans des zones qu'on ne s'attend pas. Puis ça, j'aimerais les remercier pour ça.
2: Et si tu devais choisir une seule chose que tu aimerais que les gens retiennent, justement, des Micheline de leur vie, leur mère, leur tante, leur grand-mère, leur voisine, ce serait quoi?
4: Qu'elles sont encore en vie et qu'elles
2: d'en profiter
4: de ces femmes-là qui ont beaucoup d'histoires. Souvent, on fait de l'âgisme, on n'écoute pas beaucoup, on pense que, tu sais, ils sont bons, ils ont vécu leur vie, puis on les met dans des centres, puis on... Mais ces gens-là ont vécu, tu sais, si je me mets dans 30 ans, je serai là, dans 40 ans, je serai là, puis je me dis, ben t'sais, là, vous m'écoutez là, présentement là, en train de faire, t'sais, mais je me dis, ben, je vais être la même personne aussi dans 40 ans, donc je vais avoir des choses aussi encore à dire. Fait que c'est pour ça que des fois, je me dis, ah, on les écoute pas assez, puis on devrait en profiter pendant qu'ils sont là.
2: Ben, merci beaucoup, Michel-Maxime, d'être à l'émission. J'invite les gens à se procurer Micheline, et d'aller te voir justement chez Duceppe pour Micheline.
4: Là, on ouvre des supplémentaires, donc 5e salle en mai prochain. Fait que vous pouvez vous inscrire sur le site, puis les supplémentaires vont être lancés dès la semaine prochaine.
2: Et j'ai une copie de Micheline à faire tirer, alors je vous invite à vous rendre sur le site internet de l'émission, samedidelire.com, dans l'onglet concours. Merci à vous à la maison. Passez une excellente semaine. Je vous retrouve la semaine prochaine pour une autre émission. Et entre-temps, vous pouvez nous suivre via Facebook, Instagram et sur toutes les plateformes de podcast. Bonne semaine. À la semaine prochaine.

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2: Salut, salut, salut! C'est votre émission, le Cowboy urbain sur la route. Et mon nom est Jason Dupuis. Et comme je le dis à toutes les semaines, c'est vraiment un bonheur pour moi d'être assis ici dans le siège de l'animateur pour vous transmettre, je dirais même partager surtout, ma passion pour cette musique du cœur, la musique country western, en français et canadien en plus. Ah que oui! Alors on y va! Audrey, les soirs sans lendemain, juste avant le groupe Chaudasse, qui reprennent un grand, grand succès de Chantal et Régent Massé, L'Hôtel et la Boisson, pour oublier. Mais là, tout de suite, le groupe Bolduc tout croche et leur chanson Aider. Merci d'être là à ce rendez-vous country.

un bon country rock. Audrey nous chantait les soirs sans lendemain, juste avant Chaudas, le groupe Chaudas, l'hôtel et la boisson pour oublier. Et Bolduc tout croche nous chantait Aider. On continue avec une extraordinaire version de Mitsou avec Mitsou et Clément Jacques, Lettre à un cowboy, Laurie Leblanc et Guylaine Tanguay de Yara Demain. Mais là, tout de suite, Jacques Surette, c'est ça qu'est la beauté. Ah! Merci, Jacques.

Oui, elle a toujours une voix extraordinaire. Mitsou, avec Clément Jacques, reprenait son grand succès « Lettre à un cowboy ». Juste avant, Laurie Leblanc et Guylaine Tanguay nous chantaient « De hier à demain ». Et Jacques Surette, lui, c'est ça qu'est la beauté. Voilà. Alors, on continue avec « D'éclate ». Juste pour... Voyons, juste tous les deux, voilà. Mais là, sinon, une petite fille de Saint-Tite, Manon Bédard, tout...

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Hey, Joanne Carol, qu'on vient d'entendre avec J'ai le cœur country. Juste avant, un petit tour au Nouveau-Brunswick avec nul autre que Danny Boudreau, Jour d'automne, et Carl Bastien, lui, nous chantait Ton sourire. On continue avec Gabby Woogie, c'est ça le country. Caro Laurando, J'aurais voulu être Johnny Cash et j'adore cette chanson-là, mais là tout de suite, Irvin Blais nous parle de Montréal.

j'aime beaucoup Gabby Woogie, qui est un pianoman aussi. On retrouve le hillbilly, le temps des saloons. Il nous chantait, c'est ça, le country, juste avant. Caro Laurando, j'aurais voulu être Johnny Cash.

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3: Salut, salut! C'est votre émission, le Cowboy urbain sur la route et nous débutons la deuxième heure de cette émission. Quel bonheur d'être avec vous aujourd'hui. Merci d'être là. Et je programme aussi la chaîne Franco Country de Stingray. Oui, sur le web, sur l'application, mais aussi sur votre téléviseur. Vous pouvez entendre grosso modo le même genre de country sur cette chaîne-là. Alors, on y va en musique avec Joni Jukes, un bon gars. Benny Jones, juste avant, avec Tout inclus. Mais là, tout de suite, et ce gars-là, je l'aime bien parce que c'est un anglophone francophile, disons ça comme ça. Jerry Garrow, avec sa chanson « Jouer pour le plaisir ». Et merci d'être là toutes les semaines à ce rendez-vous country western. Oh que oui!

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bon western standard dans le genre, hein? Johnny Juice, un bon gars, Benny Jones, juste avant avec tout inclus, et Jerry Garrow, joué pour le plaisir. Et on continue toujours dans la joie et la bonne humeur, bien sûr. Manuel Castillo contre Vents et Marées. Héloïse nous chante Cowgirl moderne, mais là tout de suite, Phil Lauzon, notre façon d'aimer. Woo!

Et oui, Manuel Castillo qu'on vient d'entendre et sa chanson Contre vents et marées, Héloïse Cowgirl moderne et Phil Lauzon, lui, nous chantait notre façon d'aimer. Ça fait du bien du country western aujourd'hui. Oh, que ça fait du bien! Une autre que j'aime beaucoup et que j'aime voir évoluer, Léa Jarry, Cœur Météor, mais tout de suite, Mercury Twins, Route Québec, Ontario. C'est parti!

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2: Salut, salut, salut! Et oui, c'est déjà la dernière partie de l'émission de cette semaine. Ah, quel plaisir d'être avec vous autour de la musique country. Ça fait du bien, vraiment! Donc, je serai de retour la semaine prochaine encore avec du country western 100% francophone et canadien. Ça, c'est certain. Alors, je vous propose Sugar Crush, ce charmant duo avec L'amour sur le highway. Juste avant, Sam, S-A-M-M-E, la surprise. Mais là, tout de suite, une chanson que j'ai entendue il y a quelques années, et je l'adore, de Daniel Bertrand. Salutations, Jean de l'Outaouais. Lâchez l'ousse! Merci d'être là!

Oui, Sugar Crush, qu'on vient d'entendre, l'amour sur le highway. Juste avant Sam, la surprise, et Daniel Bertrand, lui, nous chantait Lâcher lousse. On continue avec Louis Doré. J'aurais voulu être un cowboy, pourtant il l'est. C'est ça que je comprends pas. Fred Dionne, juste avant, avec Les Vagues, mais là, tout de suite, Cindy Lee Milos, Ton départ.

Doré qu'on vient d'entendre avec J'aurais voulu être un cowboy juste avant le Richard Séguin du country. Fred Dionne, Les Vagues et Cindy Lee Meadus avec la chanson Ton départ. On va clore cette émission avec Véranda, que j'adore l'orage, mais là tout de suite, Alex Burger du country dans le ravin. On se donne rendez-vous la semaine prochaine. Salut, bye! Yeah.

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9: Hey, mais merci d'être là dans un son pop, new country, rock, bref, les nouveautés de l'heure. Et ça commence justement avec une nouveauté qui, c'est la première fois que je les joue sur les ondes de l'heure espace Franco New Country, les 100 façons. Voici Unchained encore, on l'écoute à l'instant, juste après, Justin Roy en feat avec son ami Gab Fredette. Je pense qu'il faut que tu restes avec moi pour entendre la musique country. Montre le son!

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1: Vince Lemire, qu'on vient d'entendre avec Tombé de haut, grand succès vraiment de son dernier album. Lui qui a fait plein de festivals cet été, tombe en réseau de salles. Enfin, on va le voir en salle directement avec ses fans. Il y aura le plaisir de les rencontrer et de se promener partout au Québec. Et un qui a topé le 25 000 billets vendus en salle dernièrement avec la tournée Se laisser aller, c'est Francis de Grandpré qu'il faut saluer. C'est quand même pas rien aujourd'hui de remplir des salles, d'aller chercher un à un les fans. Ça fait 5 ans qu'il travaille d'arrache-pied. Puis là, enfin, il va chercher ce beau prix-là, 25 000 vendus. À part des festivaliers, évidemment, les festivals, c'est autre chose. Il lance un nouvel album. C'est en ligne directement présentement sur les plateformes. Voici « Si j'avais su » qui est le premier single.

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1: Hey, vous êtes toujours avec moi à l'heure Espace Franco New Country. Ici Véronique Labbé. Juste avant, on entendait Olivier Couture avec « Je veux te voir grandir avec moi », qui notamment faisait beaucoup de la pop. Là, il y a un virage, évidemment, un peu plus organique dans sa musique. Il fait les premières parties, notamment, de Gabriel Fredette, son bon chum de gars, qu'on vient d'entendre, justement, avec son succès « Le bon choix ». Il brille littéralement au gala de la disque, en plus d'avoir eu quand même une coupe de numéro 1 aux radios avec ses chansons. On lui souhaite, ben, je pense qu'il est déjà gagnant, on va s'en dire. Là, vraiment, sa carrière a pris vraiment d'assaut toutes les radios et les scènes indépendantes du Québec. Bref, bravo. Olivier Bergeron qui s'en vient en musique avec On partira. Nouveau single. Y a-t-il un album qui s'en vient? On se tient à l'affût. On part...

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Doug Saint-Louis avec Je veux décamper, qui fait un peu des tournées de danse country dans les bars, spectacles pour aller faire danser le monde. On va se le dire, c'est littéralement un bout d'entrain qui aime ça sur scène, danser puis avoir du fun avec le monde avec son acolyte Chuck. Et vient de faire sa rentrée médiatique, travaille sur un nouvel album à venir. Juste avant, on avait Ariane Simard qui était avec la traversée des saisons. C'était le titre de la chanson. Et là, on s'en va attendre une autre belle femme de la musique country qui prend sa place, qui notamment avec Marie-Mé fait le duo de la chanson Kiss My Glass, version française. C'est un beau mélange, de vraiment, les filles ont du fun et les images, le marketing de ça marche au bout, c'est vraiment hot. Bref, j'aimerais bien ça les voir performer ensemble, ça serait awesome, vraiment. On les écoute à l'instant.

Raph Pilon avec Tania Martin. J'aime tellement cette chanson-là. Ici, pour de bon, c'est le titre de la chanson. Et notamment, il y a comme un spirit dans cette chanson-là. Beaucoup d'amour, ça paraît. Christelle Mongeau qui s'en vient en musique avec Dans tes bras, qui avait tellement, tellement foulé les planches du Zénith. C'était vraiment bien démarqué. En plus de Star Academy, on va se le dire, elle a du talent. Belle femme de la musique et country qui s'est tendue en brun dernièrement, a lâché le blond. Je pense qu'il y en a beaucoup de blondes présentement. Je pense que même Laurence Saint-Martin aussi s'est en allée vers le brun. Bref, hey, c'est-tu vraiment une remarque de fille ici là, à la radio? Bref, c'est juste pour rire, c'est le fun. Marie-Pierre Gamache qui s'en vient en musique juste après Christelle avec Whisky Café. Reste avec moi à leur espace Franco New Country, ici Véronique Labille.

On vient d'entendre la gang de Blue Ridge Band, Loving You, Is Easy, qui est le titre de la chanson, version française, évidemment. Eux, ils ont gagné 25 000 quand même comme prix Sirius au CCMA Award en Saskatchewan dernièrement. Une belle montée là, pour eux dans l'Ouest canadien. Vraiment, il y a un bel engouement. Ça va vraiment bien. L'Ouest canadien aussi a été conquis. Elle a mis le pied, en tout cas, Héloïse de la France, qui a des millions de streaming là-bas, voulait gravir les échelons aussi au Québec et dans l'Ouest canadien. C'était un rêve de jeune fille. Voici la chanson « Cowgirl Modern » qui est le premier single qu'elle nous lance. Honnêtement, c'est bon. Puis elle a vraiment beaucoup, beaucoup de reach. Je pense qu'elle va faire sa place. En tout cas, là-bas, je peux dire que ça cartonne, comme ils disent. On l'écoute à l'instant.

Hey, merci d'avoir été là avec moi, Véronique Labbé, pour l'heure espace franco New Country. C'était les Country City Boys qui terminaient ça avec France Antois et Laurence Nerbonne avec Mitsou qui s'en vient pour une dernière chanson. Bye-bye, à la semaine prochaine.

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2: Bienvenue dans le palmarès country de l'Arcan. C'est Sébastien Boucher avec vous pour la prochaine demi-heure à parcourir notre top 10 de la semaine. Et il y a encore de la belle chanson cette semaine. L'Acadie qui continue de nous impressionner par sa musique, son originalité. En 10e place, Frank Richard est encore là pour une 16e fois au top 10 avec la run à Crooked River.

beau succès que connaît Frank Richard avec cette chanson. Et on enchaîne tout de suite avec notre numéro 9 cette semaine, une nouvelle entrée de Claude Bastarache de la région du sud-est du Nouveau-Brunswick. C'était une pièce parfaite pour la chasse à l'orignal cette semaine. On l'écoute, Claude Bastarache avec Quand des brosseux, au numéro 9 du palmarès country.

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1: Claude Bastarache avec Quand des brosseux dans le palmarès country de l'Arcan. Merci d'être à l'écoute où que vous soyez dans la province. On continue de parcourir notre top 10 de la semaine. En baisse d'une position, on a encore pour une 9e fois la famille Leblanc avec Snow Rope.

Ça swing avec la famille Leblanc, toujours agréable. Très bonne musique. On entendra encore cette semaine, dans quelques minutes, au numéro 6, le duo Beau Séjour avec Moi je pars, une pièce qui a été 18 semaines à notre numéro 1. Mais juste avant, au numéro 7, on enchaîne avec une pièce de Sale Barbe qui sort leur quatrième album cet automne. On peut dire le groupe acadien qui connaît le plus de succès présentement hors du Nouveau-Brunswick et à l'interne aussi. On fait ça le complet presque partout. On se prépare à taper du pied avec Sale Barbe qui nous chante « Aïe ».

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1: Le jeune groupe Moyenne Rigue, originaire de Saint-Jean, qui connaissent beaucoup de succès dans la province et qui vont se faire tout un nom dans la musique acadienne, même à l'extérieur. C'était On va fêter ce soir, qui est monté de 3 positions cette semaine, qui figure en 5e place, mais qui a souvent fait partie de notre palmarès top 10 depuis la sortie de la chanson. Le 2e album de Moyenne Rigue est attendu. En plus, il y aura l'ajout de musiciens dans le groupe. On a bien hâte de voir ce que nous réserve l'année 2027 pour cet excellent groupe. Avec une énergie contagieuse en concert, je vous invite à aller les voir aussitôt que vous le pouvez. Ça vaut le déplacement. À venir au palmarès country, on aura au numéro 3, en hausse de 2 places, la reine du parc Tissot, par le groupe du Madawaska, La Grosse Équipe. Et c'est effectivement une grosse équipe qui rassemble des musiciens de talent. Et juste avant, au numéro 4, lui aussi en hausse de 2 positions cette semaine, Jacques Surette. Il a fait paraître son 4e album l'automne dernier, Les Vieux Chapeaux, avec la maison de disques Le Grenier Musique. La pièce qu'on écoute aujourd'hui, Back sur le chemin, est une chanson intimiste. On y retrouve des accents country. Il y a vraiment de belles mélodies. La pièce est co-réalisée avec Charles Robichaud. Et il est toujours de l'autre côté de l'Atlantique, en tournée en France, Belgique et Suisse jusqu'au 9 octobre. Lui qui est originaire de Yarmouth, en Nouvelle-Écosse. Et on a bien hâte de le retrouver dans la région pour des spectacles. On lui souhaite la meilleure des chances dans sa tournée européenne. Le voici au numéro 4, Jacques Surette, Back sur le chemin.

au numéro 2 du palmarès country. Andy Bast est demeuré en place cette semaine avec ce Retrouver. Quelle belle chanson, il faut dire qu'il a du talent, il chante bien Andy Bast. Et c'est tout un musicien, d'ailleurs il accompagne de nombreux musiciens acadiens sur leurs albums. Il aide aussi à la production, ou devrais-je dire réalisation. La chanson qu'on a entendue, Se Retrouver, parle du sentiment qu'on ressent lorsqu'on monte sur scène et qu'on retrouve son public soir après soir. Et on peut dire que c'est assez nouveau, une carrière solo pour Andy Bast depuis son apparition à La Voix il y a assez longtemps, le concours La Voix au Québec. Il a beaucoup participé à des projets musicaux, mais là, il sort ses chansons à lui. Encore une fois, une pièce rassembleuse avec toute une ambiance. Et déjà, on arrive au moment d'entendre nos champions de la semaine et ils sont de retour cette semaine en force Beaumont. Au numéro 1 pour une deuxième fois, avec Deux beaux os de Toronto, c'est une pièce tirée de leur plus récent album, 100 000 à l'heure. Cette chanson est country, trad, on se détourne jamais de nos origines acadiennes du côté de Beaumont. Et ils disent eux-mêmes que c'est une chanson pour taper du pied ou rouler un peu trop vite sur l'autoroute. Mais soyez prudents. Merci d'avoir été là pour le palmarès country de l'Arcan. Ici Sébastien Boucher, je vous donne rendez-vous semaine prochaine, même heure, pour parcourir à nouveau un palmarès aussi excitant. Et on se laisse sur la musique de nos champions Beaumont, Deux beaux os de Toronto.

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2: Bienvenue dans le palmarès pop-rock de l'Arcan. Sébastien Boucher avec vous. Dans la prochaine demi-heure, on parcourt notre top 10 de la semaine dans les différentes radios du Nouveau-Brunswick. J'annonce déjà qu'en 10e place, mon oncle Jason est de retour dans notre top 10 avec Washer Toss. Ouais.

Mon oncle Jason, qui avait déjà atteint le numéro 1 de notre palmarès. Donc, bon retour en 10e place. Et au numéro 9, c'est Caroline Savoie accompagnée de Jeanne Côté et Pontex, la chanson « Quel tourment ». 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

Quel tourment de Caroline Savoie au numéro 9 cette semaine, en baisse de 3 positions. Et une autre chanson qui est de retour, et on va l'écouter, une pièce d'Hubert Cormier, C'est nous les loups. Il réintègre le palmarès au numéro 8 cette semaine, une chanson qui nous transporte sur la plage, réalisée par Mike Bourgeois des Gars du Nord. Hubert Cormier qui nous présente cet automne son deuxième album qui comprend 7 chansons originales. On y retrouve une belle maturité artistique. On l'écoute à l'instant, Hubert Cormier, C'est nous les loups, dans le palmarès.

C'était En BL au numéro 7 du palmarès Pop Rock cette semaine, avec Ton cœur sur ma guitare. En BL est une artiste musicale émergente originaire de Tracadie Shaila, et c'est cette année que ses chansons ont vraiment gagné en popularité. On lui souhaite le meilleur succès pour la suite. Et maintenant, on enchaîne avec une sommité de la musique acadienne, Zachary Richard. Son nouvel extrait, Ça fait chaud, issu de son album Handicap Bonheur, le même où l'on retrouve la chanson-titre, bien évidemment. Il a plus de 20 albums à son actif, Zachary Richard, un militant, un écologiste engagé. Et c'est encore une pièce issue de l'album qui a été composée avec la participation de son petit-fils Émile Culin. Le voici à l'instant, Zachary Richard, Ça fait chaud, au numéro 6.

Au numéro 5 cette semaine, c'était le groupe B avec Hawaii. Le groupe B qui figure à notre palmarès pour une 20e semaine en tout et qui a été à 6 reprises notre numéro 1. Beau succès pour cette chanson de B. On entendra dans quelques minutes au numéro 3, encore une fois aujourd'hui, Hubert Cormier. Sa chanson « Et bonheur » est demeurée en place cette semaine. Elle figure à notre palmarès pour une 6e fois. Mais juste avant, une hausse de 4 positions cette semaine pour Julie Aubé avec sa nouvelle chanson « Nouveau-Brunswick ». Très belle pièce et qu'elle avait sortie juste à temps pour la fête de la province le 3 août dernier. Je vous invite à écouter tout l'album « Rural » de Julie Aubé, son plus récent opus, qui nous en fait voir ou plutôt entendre de toutes les couleurs. On l'écoute à nouveau cette semaine, Julie Aubé, « Nouveau-Brunswick » dans le palmarès pop-rock.

Au numéro 2 cette semaine, c'était Serena Wu avec Tu n'as rien sur moi en version française. Une chanson née d'une profonde frustration face aux attitudes prétentieuses et condescendantes de certaines personnes de son entourage à Serena. La chanson a été retravaillée au fil du temps, elle date, sa version originale. C'est pour célébrer la confiance en soi, l'authenticité et l'importance de reconnaître sa propre valeur. Serena Wu, qui demeure en place au numéro 2 et qui figure à notre top 10 pour une 8e semaine. Et déjà, on arrive au temps de vous présenter notre championne à nouveau cette semaine, Émilie Landry, avec sa pièce « Un jour à la fois ». Une chanson qui navigue entre folk contemporaine et pop alternative. Ça nous parle d'avancer à notre rythme, accepter de ne pas tout savoir et apprendre à construire sa vie selon ses propres repères. Et c'est le premier extrait du 3e album d'Émilie Landry, « À l'aube de la trentaine », originaire de Campbellton, Émilie Landry. Très enracinée dans la culture franco-canadienne. C'est la 6e fois qu'elle est au numéro 1. Merci d'avoir été là. Soyez là semaine prochaine pour un autre palmarès pop-rock de l'Arcan. Je vous laisse sur la musique de notre championne Émilie Landry, un jour à la fois.

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4: Hola, mon nom est Dominique Hudson. Ah ben, c'est rendu une routine. Chaque semaine, c'est le meilleur de la musique latine sur toutes les radios communautaires du Québec. Dans l'émission Hola, je vous joue des classiques, parfois des chansons plus courtes, parfois des plus longues. Aujourd'hui,
5: Hola, que c'est beau.
4: C'est les plus longues de mon répertoire, mais aussi dans mes préférés, dans les meilleurs, de grands classiques. On aura Willy Colon et Ruben Blades, Compa y Segundo, Charanga Habanera. Et le premier, Mark Anthony, la chanson-titre du film El Cantante, que voici, 6 minutes 47 de bonheur. Salsa!

Petit partage de votre animateur. En 2020, je sortais un roman qui s'appelle Casa de la Danza. Ça se passe dans les cabarets de la Havane en 1960. Et le nombre de fois où j'ai écouté en écrivant cette chanson ou toutes les chansons de Compay Segundo, c'est innombrable. Innombrable. J'en ai même fait une playlist sur YouTube. Vous irez voir, playlist de l'auteur, Casa de la Danza, Dominic Hudson.

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5: Hola, mon nom est toujours Dominique Hudson et vous êtes à l'écoute de l'émission Hola sur toutes les radios communautaires du Québec. Et vous allez voir, on a de la suite dans les idées. En ouverture d'émission, Mark Anthony nous chantait El Cantante, tiré du film qui raconte l'histoire d'un grand chanteur de salsa qui est Hector Lavoe, qu'on écoute en ce moment dans l'émission Hola et sur toutes les radios communautaires du Québec. C'est Periodico de Ayer. Et je vous invite à aller écouter ce magnifique film.

Après Rebellion et Joe Arroyo, voici Mark Anthony, El Día de Mi Suerte. J'imagine que comme moi, vous avez des artistes dont vous ne vous lassez pas. Moi, c'est lui!

Merci d'avoir été là dans l'émission des longues chansons. Dans l'émission Hola, c'est le meilleur de la musique latine chaque semaine sur toutes les radios communautaires du Québec. On finit en force avec un groupe de Montréal qui s'appelle Lengaya Salsa Brava. Voici Salsa Dura Hasta la Muerte. Hasta luego!

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10: Mesdames, messieurs, bonsoir et bienvenue à une autre soirée sous un ciel blues. Ici Martin Lachance sur les ondes de votre radio préférée. 120 prochaines minutes seront réservées au blues. C'est votre rendez-vous hebdomadaire sous un ciel blues. J'espère que vous allez bien. Vous êtes peut-être au travail, à la maison ou dans votre voiture, en vacances peut-être. Alors, soyez prudents sur les routes, évidemment, et merci d'être à l'écoute. Cette semaine, vous entendrez notamment la musique de Ben Racine Band. Il y aura également l'Américain qui nous vient de la Floride, J.P. Source. Et nous aurons également le Montréalais, Dwayne Dixon. Nous clôturerons l'émission toujours avec un dernier quart de la deuxième heure, avec des slow blues, blues langoureux sans interruption. Mais avant toute chose, dans la première heure, je vous présente une rencontre avec l'harmoniciste et chanteur de blues français qui était de passage au Québec au mois de juillet 2026. Donc, c'est nul autre que Nico Wayne Toussaint qui est venu nous présenter des spectacles, séries de spectacles, notamment au festival de blues de Haut-Son du Moulin Blues and Gin, c'est dans la région de Bécancour, et nous présenter également son tout dernier album « From Clarksdale with Love ». Nico Wayne Toussaint, ça faisait longtemps que je ne l'avais pas rencontré, je l'ai connu moi en 2004 à Montréal, au défunt Festi Blues de Montréal, on s'est revus en 2012, en 2016, et là ça faisait une dizaine d'années qu'on ne s'était pas rencontrés. Mais du jour au lendemain, ben, dès qu'on s'est vu sur scène, j'étais là pour le présenter en spectacle et il faisait son soundcheck et il m'a dit « Martin, ça fait longtemps, mais jamais oublié. » Alors, ça me fait plaisir de vous le faire connaître. Un portrait de Nico Wayne Toussaint dans cette première heure, mais pour débuter le tout, deux pièces de son nouvel album. Une pièce qui a pour titre Memphis et une deuxième qui a pour titre Wanna Try Somebody. Première heure réservée au bluesman français Nico Wayne Toussaint.